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1: Bonjour, bienvenue dans Morning Brews, 86 minutes.
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1: Bienvenue dans votre Morning Breeze. Bonjour, 4h12 du matin, que le temps passe vite. Oui, moi, tu connais, tu peux penser, je vous dis, on a ton côté. Bon, là, temps la même. J'espère que ça va bien, que vous passez un très bon moment, que vous êtes bien réveillés ce matin en pleine forme. On est le vendredi 8 mai 2026. Eh bien, bon courage à celles et ceux qui bossent en ce moment. Un bon courage, il le faut bien. C'est vrai que c'est pas évident, mais bisous Zoli, hein? Oui, bien sûr. Et en tous les cas, merci d'être là comme chaque matin. Oui, c'est le week-end. Le week-end approche à grands pas, hein? Donc là, nous motive nous, hein? Une dernière journée, bisous Zoli, et après au dodo, au repos ou au boulot, oui. Bon courage aux agents de sécurité, personnel de la santé, de l'hôtellerie, l'aéroport, entre autres. Également, une pensée spéciale aux personnes alitées, souffrantes ce matin. Bon courage, bon rétablissement à vous tous. Ah ben c'est vrai, hein, et nous sommes anti-livrés, là, doucement, doucement. C'est pas pour maintenant, mais on le sent bien. Hein, l'atmosphère a changé, les cours, là, même pas trop, on prend. En tous les cas, prenez toutes vos précautions. Un préliminaire, vitamine C à gogo, bah oui, hein, pour pouvoir affronter cet hiver. Hein. Alors, 4h14, qu'est-ce qui vous attend aujourd'hui au menu? D'ailleurs, à l'instant, c'était Aurélie Mathilde avec le titre Vierge Marie. Dans quelques instants après Boost pour la route, ce sera Nathalie Cordon, Connie Francis, ah bah oui, qui revient avec le fameux titre Jamais. Ah oui, on aime bien. On parlait du temps ce matin, le temps des cerises, Nana Mouskouri, Elton John, Circle of Life, le temps des cathédrales, Notre-Dame de Paris, Pierre Bachelet avec On ne prend pas le temps d'aimer. Oui, c'est vrai. Le temps de la rengaine de Serge Lama pour te dire je t'aime de Dalida. Randy Van Warmer, Just When I Needed, les balades des gens heureux, Santa Maria de la Mer. Enfin, il y a tout pour passer un très bon vendredi matin. Allez, sans plus tarder, on y va tout de suite pour votre boost pour la route. Et juste après, on va écouter le temps des fleurs de Nathalie Cardone et continuer à nous écrire. Je reçois pas mal de messages ce matin. Bah, on va les lire juste après. Allez, c'est parti pour votre boost pour la route.
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1: 4 heures passées de 18 minutes. Allez, on va dire bonjour à Linda et Gaëtan du côté de Rosebel ce matin. Qui nous écoute. Bonjour Nathan, je salue. Toute la famille, les amis, les personnes âgées, ton Georgie, ton Manuel et ton Joe. C'est Edouard du côté de Montlubin. À Rodrigue, nous avons qui nous présente Nathan, c'est Rêvetier Elvis du côté de Gébert qui sont à l'écoute ce matin. Nous avons qui, bonjour Nathan, bonne journée, une chanson pour Anan, Chan, Changadou, Rebecca, Marlène, ça c'est Annie à Padoue, il me semble, qui nous écrit ce matin. Marie-Noël du côté de Baie du Tombeau, pour Cathy qui fête son anniversaire aujourd'hui de la part de ses enfants, les petits-enfants, ses deux sœurs, maman, Suzette. Bon anniversaire, je tout, hein. C'est Odile du côté de Rivière des Anguilles, le temps des cerises. Oui, c'est calé, je viens de dire tout à l'heure, c'est calé la chanson, ne vous inquiétez pas, c'est déjà prévu depuis hier d'ailleurs. Hein. Allez, continuez à nous écrire sur le 5253-8484 402-80-80 si vous souhaitez passer en direct. Oui, je dis bien 402-80-80 si vous souhaitez passer en direct, au cas contraire, envoyez-nous vos messages sur le 5253-8484. Allez, on va écouter du Elton John ce matin, Circle of Life.

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1: À l'origine, la chanson parle d'amour et de nostalgie, mais elle est aussi devenue un symbole d'espoir et de liberté après la Commune de Paris de 1871. La version de Nana Mouskouri est connue pour sa douceur et son émotion, la voix qui apporte un côté très apaisant et mélancolique à ce titre intemporel. C'était Le temps des cerises, interprété par Nana Mouskouri. Bonjour à Chalet, du côté de Beaubassin. Bonjour à Valérie et ta princesse Chiara. Merci beaucoup. Evelyne et son époux Patrice, Laura, Ariel, Anne-Sophie, Valérie et son époux, Joyce est là, Marie-France, Anne-Marie de l'Escalier, Roland, Nicole et les autres amis de la radio. Ça, c'est notre cher ami Chalet, du côté de Beaubassin. Bonjour Nathan, bon vendredi. C'est Janine du côté de Sainte-Croix. Merci beaucoup pour vos messages. Continuez à nous écrire. Le temps des cathédrales, Notre-Dame de Paris, c'est maintenant.

0: Just when I needed. Allez, on va écouter cette fois-ci la voix de Pierre Bachelet. Il nous dit qu'on ne prend pas le temps d'aimer. On va écouter ça tout de suite. 4h40 du matin, bon réveil.
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1: Chers auditeurs, bonjour. La personnalité qui nous intéresse aujourd'hui est enseignant, journaliste, militant, homme politique et engagé culturel. Je vous parle ce matin de Bikram Singh Ramlala. Il naît le 2 septembre 1915 à Montagne Longue. Issu d'une famille de petits planteurs, il rejoint plus tard le mouvement Arya Samajiste. Bikram Singh Ramlala consacre 16 ans de sa carrière au professorat. Passionné de lecture, il ouvre en 1946 la librairie Nalanda à la rue Bourbon de Port-Louis. En 1954, il quitte son poste d'enseignant pour fonder avec l'aide de Kher Jagat Singh le Mauritius Times. Il en sera d'ailleurs le rédacteur en chef. Le journal consacre des pages entières rédigées en anglais. L'objectif de la direction est de promouvoir le socialisme, des idées progressistes et des débats d'opinion. En tant que journaliste et homme politique, Ramlala se trouve en avant-plan pour la lutte de l'indépendance et pour le suffrage universel. Il est au Conseil législatif en 1959 sous la bannière du Parti travailliste. En 1967, il est élu en tête de liste dans la circonscription de Granby Poudre d'Or. Il est ministre du Travail, puis ministre adjoint à la Santé. Dans les années 60, Ramlala mène une campagne pour la restauration de l'Apravasigat et la préservation des archives des contrats d'engagement des immigrants indiens. Ces documents, jugés sans valeur patrimoniale, sont sous la supervision de Ramlala, acheminés au MGI et font aujourd'hui partie intégrante de notre patrimoine collectif. Ramlala n'arrête pas le combat sur tous les plans. En 1984, il rejoint un groupe de journalistes qui protestent contre une loi qui oblige un dépôt de 500 000 roupies pour toute ouverture de journal. Les journalistes sont arrêtés par la police. Ramlala est épargné en raison de son âge. Ce dernier se rend aux casernes centrales pour soutenir ses collègues arrêtés. Bikram Singh Ramlala décède le 13 septembre 2000 à l'âge de 83 ans. Aujourd'hui, la Apravasigat est un sanctuaire de souvenirs et rend hommage à celui qui s'est battu pour que notre île n'oublie pas ses origines. Le site historique devient un patrimoine mondial et regroupe, entre autres, le Bikram Singh Ramlala Interpretation Center. Le Collège d'État de Mapu honore également la mémoire de Bikram Singh Ramlala.

0: Ça, c'est la voix de Lara Fabian, Humana. 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

0: Bonjour à tous, bonjour à toutes, ravi de vous retrouver pour votre émission matinale L'Effet Rodrigue. M'espérez que ça va et que vous êtes parés pour cette nouvelle journée. Et oui, nous sommes presque arrivés au week-end et justement toute une équipe là de service pour permettre qu'ils se passent meilleure matinée possible. Maintenant, Stéphanio Hippolyte à la technique, Marie-Danielle Perrine comme assistante à la production, nous chauffeurs Jason Samazi et au micro, c'est Stéphane qui vous accompagne ce matin. À venir dans quelques instants, le premier point info de la journée. Et nous accueillons pour tout de suite Willina Manon. Bonjour Willina.
1: Bonjour Stéphane.
0: Comment allez-vous?
1: Très bien, merci. Et vous?
0: Ça va super bien. Et vous profitez de l'occasion. Donc, vous souhaitez tout un bon week-end en avance. Et nous allons tout de suite les titres qui seront développés à 6h.
1: Bonjour à tous. Lancement des intercollèges d'athlétisme 2026. Le coup d'envoi des épreuves a été donné hier au stade Jean-Daniel André à Condurois. Présent pour l'occasion, le commissaire de l'éducation et de la jeunesse ont encouragé les athlètes à s'inspirer. Les athlètes rodriguais qui ont brillé tant sur le plan sportif que professionnel. Clôture de la semaine de la séance hier toujours, le bilan est positif pour ces 4 jours d'exposition et de démonstration scientifique à Malabar. Les éducateurs du pré-primaire et des grades 1 et 2 ont également participé à un atelier de travail. JMJ 2027 à Séoul, Rodrigue se prépare pour les Journées mondiales de la jeunesse, appel aux inscriptions. Insertion professionnelle relance du NYCS National Youth Civic Service à Rodrigue. Les inscriptions

0: sont ouvertes jusqu'au 13 mai. Voilà, autant donc pour les titres. Je vous retrouve à 6h pour le grand journal. D'ici là, je vous laisse en compagnie de Stéphane pour la suite. Bonne matinée.
1: Merci beaucoup, Willina Manon. Nous vous retrouvons à 6h pour le grand journal.

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2: Et quel temps fera-t-il en ce vendredi et pour le week-end à venir? Pour le savoir, allons tout de suite à la station météorologique de Vakwa pour retrouver M. Avinash Duki. M. Duki, bonjour.
3: Bonjour.
2: Est-ce que vous êtes capable de donner un aperçu qui peut faire aujourd'hui et pour le week-end à Rodrigue?
3: Eh bien, bonjour à tous les auditeurs. Donc, comme situation, c'est un courant d'air modéré qui va circuler sur la région. Et comme les temps pour aujourd'hui, là, tout le matin, le lundi, est-ce que vous traversez par gagner des petits grains? Sinon, au cours de la journée, les temps pour bon, je suis à Lille. Et durant la nuit aussi, nous partons un des bains de la pluie qui peut tomber sur tout le bain hauteur. Le vent peut souffler depuis le sud-est 20 à 30 km par heure, avec bain de pointe 50 km par heure. Concernant l'état de la mer, donc l'état de la mer est mauvais, en déobrisant avec bain de la houle du sud-ouest de l'eau de 2,50 m. Bain sortie en l'autre mer est déconseillé. Et au cours de la nuit, ça va la houle là pour grossir davantage. Et il nous peut même déconseiller faire bain sortie dans le lagon à partir de cette nuit. Côté température, la maximale au cours de la journée, elle peut varier entre 26 et 29 degrés. Et la minimale ce soir, elle peut entre 20 et 23. Donc, un petit aperçu comment les temps pourraient être au cours de ce week-end. Ou ce samedi, nous partons le reste d'un système frontal qui pourrait influencer les temps sur Rodrigue. Donc, l'échelle pour nuager par moment avec ben, la pluie. Du coup, comme ça, demain matin et même au cours de la journée. Sinon, à partir de demain soir, ça va nuager pour déjà quitter l'île et les temps pour améliorer. Et ce sera du beau temps pour ce dimanche. Le vent du coup soufflé depuis est-sud-est. 25 voire jusqu'à 35 km par heure, avec ban rafale qui arrive 60 km par heure, ban on va exploser. Et concernant l'état de la mer, comme on vient de dire, la mer pour déconseiller faire une sortie en mer, que ce soit dans les lagons ou en déobrisant pour ce samedi. Et même pour ce dimanche, ban sortie en déobrisant pour déconseiller. Et bien, c'est tout comme info météo pour ce vendredi. Merci à tous, au revoir et à très bientôt.
2: Merci beaucoup, M. Duki, pour ces précisions. Nous souhaitons, ainsi que toute l'équipe de la météo, une très bonne journée et un bon week-end.
3: Merci à vous.
2: Merci beaucoup. Au revoir.

Je vais maintenant vous faire part de ses avis de décès. On nous prie d'annoncer le décès du petit Noan Jailan Bodbel. Décès du petit Noan Jailan Bodbel. Il était âgé de 3 ans, fils de Madame Marie Priscica Bodbel, ex-habitant d'Île Michel, décès survenu à Maurice. Le convoi mortuaire sortira de chez sa grand-mère, Madame Farida Bodbel, à Île Michel, ce vendredi 8 mai à 13h pour se rendre en l'église Saint-Esprit de la ferme et de là au cimetière de la localité. On nous prie d'annoncer le décès de Monsieur Jean-Loup Kelvin Gontran. Décès de Monsieur Jean-Loup Kelvin Gontran. Il était âgé de 41 ans, ex-habitant d'Alitamarin, décès survenu à Maurice. Le convoi mortuaire sortira de son domicile à Alitamarin ce samedi 9 mai 2026 à 14h pour se rendre en l'église adventiste de Port-Mathurin et de là au cimetière de Bélascar. Et on nous prie aussi d'annoncer le décès de Monsieur Joseph Raboud. Décès de Monsieur Joseph Raboud, plus connu sous le nom de Miko Dalton. Il était âgé de 57 ans, ex-habitant de Font-la-Bonté. Le convoi mortuaire sortira de chez son épouse Marie-Thérèse Davila Raboud à Font-la-Bonté aujourd'hui, vendredi 8 mai 2026, à 15h, pour se rendre dans l'église Saint-Pierre de Béaux-Huîtres et de là au cimetière de Saint-Gabriel. À toutes ces familles affligées par ces deuils, la MBC présente ses plus vives sympathies.

Et nous passe un communiqué. La famille Véronique Étienne de Roche-Bondieu invite tout proche, amis et connaissances pour la messe 2 ans la mort de Pierre Étienne Zaudi, vendredi 8 mai 2026, à la cathédrale de Saint-Gabriel à 7 h du matin. Alors, nous passons tout de suite à la lecture bulletin PCR pour Rodrigue qui fait une série Zaudi, vendredi 8 mai 2026, 4 h 15, grand matin. Les temps de la mer pendant les prochaines 24 heures, donc après un des petits applis bonheur grand matin, les temps pour bon. À soi aussi capable de gagner un des petits applis. Divan pour souffler des piscides 20 à 30 km par heure et ben rafale de l'autre 50 km par heure. L'état lagon, la mer praticable, mais seulement des pouvines mauvais à soi. Ben sorti pour déconseiller à partir jeudi à soi. On est au brisant, la mer pas praticable, en a ban la houle, depuis sud-ouest de l'autre, 2,50 m, on est au brisant, et ça ban la houle là, pour plus grossi, zodi à soir. Ban sorti, on est au brisant, li déconseillé. La marée li pou haute, 4h33 tantôt, et demain, 4h36 du matin, marée pou bas, 10h25 et 10h24 tantôt. Voilà, c'était ce bulletin PCR qui finit par station météorologique. Va quoi?

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Bonjour à tous, bonjour à toutes. Et oui, nous arrivons à 5 heures passées de 16 minutes sur les ondes de Rodrigue FM. J'espère qu'ils passent une agréable nuit. C'est toujours l'émission matinale Lévi Rodrigue pour vous accompagner dans la douceur, dans la bonne humeur et surtout pour bien lancer ce dernier virage avant le week-end. Allons nous continuer, donc nous installons-nous ensemble, nous les îles Rodrigue. En douceur, toujours avec la bonne santé douce, dans un premier temps. Et nous commencer avec nos bonnes santé souvenirs pour permettre de retourner un peu dans les temps. Nous allons écouter Richard Anthony avec ce titre J'entends siffler le train.

C'était Moonlight Shadow de Michael Field, 5h passé de 23 minutes. Et nous continuons en musique. Cette fois-ci, mon propose qui est loin d'écoute une santé de Claude Michel avec un titre. Donc, c'est un prénom féminin, c'est Juliana. Et donc, je salue toute bonne personne qui appelle Juliana qui peut écouter l'émission en ce moment. Bon réveil et belle matinée. À tout.

0: C'était quatre mariages et un enterrement. Donc, c'est Love is All Around. Donc, ça sentait là, donc, comment on dire, quatre mariages et un enterrement. Ça sentait là, les figures dans la bande originale de ce film avec Hugh Grant qui est sorti en 1993. On nous passe tout de suite à The Page Météo de ce matin.
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0: Communiqué de la météo pour Rodrigue émis à 4h30 en ce vendredi 8 mai 2026. Débutons avec la situation générale. Un courant d'air modéré circule sur la région. Prévision pour les prochaines 24 heures. Après quelques ondées tôt le matin, le temps sera beau au cours de la journée. La température maximale variera entre 26 et 29 degrés Celsius. Ciel mi-couvert durant la nuit avec quelques ondées, la température minimale variera entre 20 et 23 degrés Celsius. Le vent soufflera de l'est-sud-est de 20 à 30 km par heure avec des pointes de 50 km par heure. Et en ce qui concerne l'état de la mer, elle sera forte au-delà des récifs avec des houles du sud-ouest de l'ordre de 2,50 m, se grossissant davantage. Durant la nuit, les sorties en haute mer sont déconseillées. À noter que les sorties dans les lagons seront aussi déconseillées à partir de cette nuit. La pluviométrie durant les dernières 24 heures est comme suit. Pas de pluie enregistrée à Montagne du Sable, Songe et Rivière Banane. 0,0 mm de pluie enregistrée à Pointe-Canon et Patate Théophile. Mais par contre, à Plein Corail, 0,5 mm de pluie ont été enregistrés. Pour nos amis pêcheurs et plaisanciers, voici pour tout de suite vos horaires marées. Marée haute 16h33 et demain 4h36, marée basse à 10h25 et 22h24. Le soleil nous dira bonjour ce matin dans exactement 32 minutes à 6h05 pour nous dire au revoir ce soir à 17h22. Alors pour tout de suite, mon poulet Zut, Bill TPCR pour Rodrigue qui fait une tirée aujourd'hui, vendredi 8 mai 2026, 4h15 grand matin. Les temps nous la mer pendant pour 24 heures après un détil appli bonheur grand matin, les temps pour bon. À soir aussi, capable qu'un un détil appli. Divan pour souffler, depuis 6-10, 20 à 30 km par heure, avec ban rafale de l'autre 50 km par heure. L'état lagon la mer praticable, mais seulement les pouvines mauvais à soir. Ben sorti pour déconseiller à partir jeudi à soir et en déo brisant, la mer pas praticable. En aban la houle depuis sud-ouest de l'autre 2,50 m en déo brisant et sa ban la houle là pour plus gros 6 jours à soir. Ben sorti en déo brisant, li déconseillé. Comment m'a fait dire la marée li pour haute 4h33 tantôt et demain 4h36 du matin, marée pour bas 10h25 et 10h24 tantôt. Voilà, c'était votre communiqué de la météo selon la station météorologique de Vaqua.
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Je vous fais un rappel de ces avis de décès. On nous prie d'annoncer le décès de M. Joseph Raboud. Le décès de M. Joseph Raboud, plus connu sous le nom de Miko Dalton. Il était âgé de 57 ans, ex-habitant de Font-la-Bonté. Le convoi mortuaire sortira de chez son épouse, Marie-Thérèse Davila Raboud, à Font-la-Bonté, aujourd'hui, vendredi 8 mai 2026, à 15h, pour se rendre dans l'église Saint-Pierre de Béaux-Huîtres et de là au cimetière de Saint-Gabriel. On nous prie d'annoncer le décès de M. Jean-Loup Kelvin Gontran. Décès de M. Jean-Loup Kelvin Gontran. Il était âgé de 41 ans, ex-habitant d'Aletat-Marin. Décès survenu à Maurice. Le convoi mortuaire sortira de son domicile à Aletat-Marin ce samedi 9 mai 2026 à 14h pour se rendre en l'église adventiste de Port-Mathurin et de là au cimetière de Bélascar. Et on nous prie aussi d'annoncer le décès du petit Noan Jailan Botbel. Décès du petit Noan Jailan Botbel, âgé de 3 ans, fils de Madame Marie Priscica Botbel, ex-habitant d'Île Michel, décès survenu à Maurice. Le convoi mortuaire sortira de chez sa grand-mère, Madame Farida Botbel, à Île Michel, ce vendredi 8 mai 2026, à 13h, pour se rendre en l'église Saint-Esprit de la Ferme et de là au cimetière de la localité. À toutes ces familles affligées par ces deuils, la MBC réitère ses plus vives sympathies.

0: 5h passé de 41 minutes et pousser celle qui vient juste de nous rejoindre. Bonjour et bon réveil, c'est l'émission matinale Lévi Rodrigue. Et bien sûr, nous saluer comme d'habitude une bonne travailleur qui peut finir ce night shift ou bien un travailleur qui peut préparer ce en ce vendredi matin. Alors bon courage à tout bon travailleur ce matin. Nous connaissons qui c'est un quotidien qui n'est pas facile, que de bien travail pour capable qu'un bout se manger pour toute la famille. À ce tout, nous souhaiter qu'ils soient à 100% pour toute la famille dans ce travail ou bien à l'école, d'autant qu'aujourd'hui c'est dernier jour des intercollèges d'athlétisme. Alors à ce tout, bonne journée et bon courage. Alors, pour tout de suite, nous allons être ensemble qui bannent ces toiles réservées pour vous en ce vendredi avec votre horoscope du jour.
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0: Et débutons votre horoscope du jour avec nos amis les béliers. Si vous vous donnez les moyens d'atteindre vos buts, vous réussirez plus aisément et votre train de vie s'améliorera au fil des jours. Faites confiance en la vie, les béliers. Taureau, n'ayez crainte d'afficher votre tempérament et votre personnalité en ce moment, surtout au sein d'un groupe ou dans un déplacement d'ordre professionnel. Vous avez du succès. Gémeaux, si le sexe devient une obsession, ne perdez pas trop de temps à chercher satisfaction en vous isolant ou avec des pis-aller. Allez faire

entoure en bord de mer ou à la campagne. Cancer, l'un de vos projets pourrait être critiqué par votre partenaire ou l'un de vos collaborateurs. Sachez relativiser son avis et recentrez-vous autour de l'essentiel. Lion, une lune contrariante pourrait vous assombrir, mais que cela ne vous empêche pas de mettre à exécution tout ce que vous avez prévu de faire depuis quelques semaines. Vierge, un stage ou une formation devrait vous permettre de faire une rencontre intéressante. À vous de décider de la tournure que les choses peuvent ensuite prendre. Balance, l'atmosphère au foyer est sans doute tendue et il faudrait peut-être aborder les sujets qui fâchent, ne serait-ce que pour éviter les mystères ou les malentendus. Scorpion, c'est votre conjoint ou vos collaborateurs qui vous sollicitent aujourd'hui et vous vous sentez dans l'obligation de répondre à la demande, quitte à vous déplacer. Sagittaire, dans vos activités, vous pourriez développer vos propres valeurs ou exploiter vos dons innés. Ainsi, vous pourriez espérer augmenter notablement vos revenus.

Capricorne, si vous êtes en pleine période amoureuse, votre sensibilité et votre romantisme feront battre le cœur de l'être cher. Très bon contact avec les enfants. Verseau, vous avez besoin de calme et de silence, mais cela vous est impossible aujourd'hui. Vous pouvez toutefois prendre 10 minutes de temps en temps pour décompresser. Et pour terminer les poissons, n'ayez pas peur de faire valoir vos idées, car les rencontres et les contacts sont actuellement favorables. Vos projets ont le vent en poupe, alors parlez-en à vos connaissances. Quel que soit votre signe astral, je vous souhaite à tous et à toutes une très bonne journée. C'est qu'à passer de 46 minutes, nous continuons en musique. Mon propos de Tekino Moss, l'eau, le soleil, avec Katrina and the Waves, Walking on Sunshine. À noter que dans quelques minutes, c'est ce grand journal en compagnie de Willy Namanan.

Et nous sommes arrivés au 128e jour de l'année. Il reste exactement 237 jours avant que se conclue l'année 2026. Et nous sommes actuellement dans la 19e semaine, donc nous presque arrivés à la fin de cette semaine. Et en ce 8 mai, l'Église catholique célèbre Sainte Jeanne d'Arc, une figure emblématique de l'histoire de France, reconnue pour son rôle déterminant lors de la guerre de Cent Ans et canonisée en 1920. Elle est l'une des saintes patronnes de la France. Alors, à toutes les Jeanne d'Arc,

Si qui a un prénom dérivé, donc on a des autres prénoms qui nous célèbrent aujourd'hui, nous avons Désiré, au masculin et au féminin. Nous avons aussi Denvel, Janine, Jenny, Juanita, Jeanne et Jennifer. Donc nous souhaitons tous une très bonne journée et une très bonne fête. Et bien sûr, donc nous tournons Janine, donc moi salue Janine du côté de Vanguard, ainsi que Jeanne du côté de Brûlé. Donc bonne fête à tous. Allons voir pour tout de suite quelques événements historiques qui se sont produits un 8 mai, justement une cause Jeanne d'Arc. En 1429, en France, Jeanne d'Arc mène l'armée française à la victoire lors de la libération d'Orléans, un tournant majeur dans la guerre de 100 ans. Cet événement renforce sa légende et son rôle de figure nationale. En 1945, en Europe, fut la victoire des Alliés en Europe, donc le VE Day, comme on dit en anglais. L'Allemagne nazie signe la capitulation sans condition, mettant fin à la Seconde Guerre mondiale en Europe. Alors ce jour est commémoré comme l'armistice de 1945. En 1978, en Italie, fut l'assassinat d'Aldo Moro, ancien premier ministre italien, par les Brigades Rouges après 55 jours de captivité, marquant l'un des épisodes les plus sombres du terrorisme en Italie. En 1886, pour les fans de boissons gazeuses, le pharmacien John Pemberton vend la première bouteille de Coca-Cola à Atlanta, Géorgie, une boisson qui deviendra l'un des produits les plus populaires au monde. Et voilà, c'était votre éphéméride en ce vendredi 8 mai 2026. Allons, vous proposer qui nous conclure, nous, première heure avec un artiste bien de chez nous, c'est Tino Samoisi avec ce titre Longanis. Et bien sûr, pas oublier qu'à 6h, c'est notre grand journal en compagnie de Willy Namanan.

0: Bonne matinée à tous et à toutes. Il est 6h et c'est votre grand journal. Et nous accueillons pour tout de suite Willina Manon. Bonjour Willina.
1: Bonjour Stéphane. Bonjour à tous. Voici les titres que nous allons développer dans ce journal. Lancement des intercollèges d'athlétisme 2026. Le coup d'envoi des épreuves a été donné hier au stade Jean-Daniel André à Canduroy. Présent pour l'occasion, le commissaire de l'éducation et de la jeunesse ont encouragé les athlètes à s'inspirer des athlètes rodriguais ayant brillé tant sur le plan sportif que professionnel. Clôture de la semaine de la séance hier, le bilan est positif pour ces 4 jours d'exposition et de démonstration scientifique à Malabar. Les éducateurs du pré-primaire et des grades 1 et 2 ont également participé à un atelier de travail hier. JMJ 2027 à Séoul, Rodrigue se prépare pour les Journées mondiales de la jeunesse, appelle aux inscriptions. Insertion professionnelle relance du NYCS National Youth Civic Service à Rodrigue. Les inscriptions sont ouvertes jusqu'au 13 mai. Lancement officiel des intercollèges d'athlétisme hier. Les athlètes des 8 collèges de Lille se sont donné rendez-vous pour 2 jours de compétition intense au stade Jean-Daniel André à Canduroy. C'est l'adjoint au chef commissaire et commissaire de l'éducation, Johnson Roussy, ainsi que le commissaire de la jeunesse et des sports, Varo Kravina, qui ont donné le coup d'envoi officiel de la compétition. L'occasion pour eux de revenir sur le symbolisme de ces Jeux et d'inviter les participants à prendre exemple sur les athlètes rodriguais qui se sont illustrés aussi bien sur le plan sportif que professionnel dans le passé. Reportage de Mike Pierre-Louis.
2: Lors du lancement officiel, ce jeudi matin, le président du comité organisateur des intercollèges d'athlétisme 2026 a évoqué l'importance de cette compétition qui allie excellence physique, esprit d'équipe et résilience. L'intercollège d'athlétisme est une occasion précieuse où nous mettons de côté nos livres et nos matériels académiques afin de célébrer une autre dimension essentielle de l'éducation, la quête de l'excellence physique, le travail en équipe et la résilience.

0: résilience.
1: Teamwork and resilience.
0: Une compétition qui symbolise également l'engagement de la jeunesse, selon le commissaire de la jeunesse et des sports, Varok Ravina.
2: Ce rendez-vous n'est pas simplement une compétition sportive. C'est une plateforme d'expression, un symbole fort de l'engagement de notre jeunesse. Chers jeunes, échangez vos idées sportives, vos rêves, la fraternité et l'amitié entre les différents collèges.
0: L'adjoint au chef commissaire et commissaire de l'éducation, Johnson Roussy, a pour sa part encouragé les athlètes à suivre l'exemple des anciens sportifs rodrigués qui ont réussi aussi bien dans leur carrière sportive que professionnelle.
3: Je vous invite à prendre exemple sur des modèles comme le docteur Baptiste, qui, comme vous le savez, est non seulement un médecin, mais aussi un athlète de haut niveau qui évolue à Maurice. Il y a beaucoup d'exemples. Vous pouvez réussir tout en alliant sport et études.
0: Les intercollèges d'athlétisme 2026 se déroulent sur 2 jours, place désormais aux épreuves finales qui désigneront les vainqueurs de cette édition ce vendredi 8 mai.
4: La semaine de la science organisée par le Rajiv Gandhi Science Center en collaboration avec la commission de l'éducation a pris fin hier. Pendant 4 jours, les démonstrations scientifiques se sont enchaînées au Centre des ressources humaines Antoinette Prudence à Malabar. Le grand public a également répondu présent pour découvrir les différents stands des exposants. Hier, les éducateurs du pré-primaire et des grades 1 et 2 ont aussi participé à un atelier avec pour thème « Hands and Minds on Inquiry-Based Learning ». Cathy Auguste nous en dit plus.
5: L'équipe de Chose Rodrigue se tient devant une structure pour la reproduction des coraux, expliquant aux élèves l'importance de la restauration des coraux. En face, le personnel de la MRIC, Mauritius Research and Innovation Council, et les employés de la Mauritian Wildlife Foundation mettent en exergue le travail mené pour promouvoir la recherche, l'innovation et la protection des espèces endémiques.
6: Nous pouvons présenter un peu National Innovation Challenge qui est en cours. En même temps, nous pouvons présenter un peu les autres activités que nous faisons, activités de recherche. Par exemple, une activité de recherche qui nous fait le dispositif de concentration de poissons. Que nous servons l'équipement, par exemple, un satellite sensor buoy pour que nous détecter biomasse poisson en sous bonne radio.
7: Nous, à la Wildlife, nous avons envie d'amener de l'avant tout le travail qui nous fait, tous les outils qui nous servent quand nous faisons la propagation et quand nous faisons la restauration.
5: De quoi aiguiser les connaissances des élèves venus des différentes écoles primaires de l'île.
8: On apprend le gel, la poudre qui servit pour planter. On trouve café marron, première fois dans la vie. On trouve qui travaille, la police, l'environnement fait.
5: Les élèves ont pu assister et participer à des activités scientifiques. L'objectif est de développer leur esprit critique et d'apprendre la science autrement, de façon amusante, à travers l'observation et la pratique.
9: Tout le monde pensait que science abstrait, en théorie. Donc nous faisons lier d'une façon fun. En jouant ou apprendre science là.
5: Parallèlement, une quarantaine d'éducateurs des unités préscolaires et des grades 1 et 2 se sont mis dans la peau des enfants le temps d'une journée. Ils se sont adonnés à des expériences, des connaissances qu'ils pourront reproduire en classe.
10: Nous connecter des 3 piles avec des 10 fils et un globe et nous faire la lumière. C'est une expérience simple que nous capables de servir pour nous montrer bonnes enfants.
5: L'approche les mains à la pâte et l'esprit en éveil est au cœur de cet apprentissage.
11: Nous pouvons donner d'autres bons outils, nous pouvons développer notre créativité et en même temps, nous pouvons essayer de réfléchir pour faire ce bon expériment là.
5: Cette semaine dédiée à la science a permis aux élèves de découvrir le monde sous un nouveau jour, une expérience enrichissante que les organisateurs espèrent fera naître une passion pour l'univers scientifique.
4: Consolider le réseau JAD et reviser les droits de l'enfance est l'enjeu de 2 jours d'ateliers de travail qui se tiennent à l'hôtel Cotton Bay Resort and Spa, une initiative du bureau de l'Ombudsperson pour les enfants qui réunit une 30aine de jeunes issus des collèges de Lille et des ateliers de savoir. L'objectif, leur donner les outils nécessaires pour expliquer clairement

0: enfants, les droits et les devoirs des enfants sur le terrain. Le responsable de la délégation annonce la venue de l'Ombudsperson pour enfants, Anita Goura, à Rodrigue en juin prochain pour une cérémonie d'investiture officielle des membres du JAD. Reportage de Mario Lisette.
1: Ils sont 35 jeunes ambassadeurs des droits de l'enfant qui sont en atelier dès ce jeudi. Le but est de mieux défendre les droits de l'enfant à Rodrigue. Selon eux, cette formation les aidera à mieux structurer leurs actions et toucher un plus grand nombre de jeunes à travers l'île.
2: J'ai un important parce que si nous avions un avenir meilleur, nous obligés forcément commencer par nos enfants. Parce que c'est eux-mêmes qui pour là après nous. Et si nous éduquons d'une bonne façon, à l'avenir, nous chier qui nous île pour avancer.
3: Il peut aider moi parce qu'il me pourconne davantage ben droit, surtout nous pour cause en profondeur là. Donc et aussi pour Jade, il peut aider nous parce qu'il nous pourrait aussi planifier une bonne activité pour ça l'année là et nous prenons une bonne structure de bonne activité là.
1: Au menu de cet atelier, le droit à la participation, l'engagement citoyen et les missions et objectifs du réseau JAD.
4: Jade, c'est nous donner l'opportunité aux enfants d'apprendre le droit, de maîtriser la compréhension de ce droit et aussi de passer message. Il est là aussi pour faire une réflexion sur le problème de société qui affecte les enfants. À Rodrigue, je fais un quatre petits comités, un qui veut travailler sur le bullying, un autre qui peut faire réflexion sur gender equality, et un autre sur l'environnement, et un quatrième sur la violence à l'école.
1: La chef du département par intérim de la commission de l'éducation a salué cette initiative, invitant les jeunes à saisir pleinement cette opportunité.
5: C'est une jolie initiative, donc c'est une opportunité pour eux apprendre plus sur leur rôle et comment eux pour plus aider dans la société, dans l'école, pour promouvoir les droits des enfants.
1: Des projections de films et un bilan des actions menées l'an dernier ont aussi rythmé les échanges. Ces jeunes ambassadeurs repartiront mieux armés pour porter la voix des enfants de Rodrigue.
0: La jeunesse rodriguaise sera présente aux prochaines Journées mondiales de la jeunesse qui se tiendront en juillet 2027 à Séoul, en Corée du Sud. Selon le père Jean-Rex Casimir, aumônier des jeunes, les inscriptions sont désormais ouvertes. Les jeunes souhaitant participer à ce grand rassemblement autour du pape sont invités à se manifester dès maintenant. La préparation spirituelle et logistique en vue de cet événement international débutera très prochainement. Nous l'écoutons, il est au micro de Danigel Colette.
6: Ben, le prochain GMJ, prenant lieu en 2027 à Séoul. Et que, pareil, comment nous y faire en 2023 pour les Portugal. Ça, voilà, prenant une délégation de Rodrigue qui, pour elle, représente le vicariat apostolique. Et là, pour l'instant, lance les préinscriptions de sa GMJ, Bonne Journée Mondiale de la Jeunesse, qui prenant pour thème Prenez courage, moi j'ai vaincu le monde. Et ça a tiré dans Jean 16, verset 33, que Jésus a dit en 2026, ben, il peut dire à la jeunesse qui peut mort avec lui et que sa jeunesse-là, besoin pas gagner peur pour avancer dans la vie qui devient de plus en plus difficile, de plus en plus exigeant. Et que, là, moi, bien content, moi, comme aumônier de jeunes, qui nous prennent à Banzen de Rodrigue, qui pourra participer avec Ban jeunes du monde entier. Et que là, pour participer à sa Ban GMJ là, nous pouvons faire une délégation commune avec les autres îles de la Cédoie, c'est-à-dire Maurice, Comore, les Seychelles, la Réunion, avec nous poil ensemble. Comme ça, nous mutualisons un peu nos bandes personnelles et aussi dans les autres domaines comme la préparation.
0: Le National Youth Civic Service est de retour. Le programme est de nouveau ouvert par les autorités de la jeunesse. Cette initiative entend armer nos jeunes avec des outils nécessaires afin de les rendre plus aptes à faire face aux exigences du marché du travail et aux responsabilités de la vie adulte en général. Ce programme s'adresse aux jeunes âgés de 17 à 25 ans qui ne sont ni scolarisés

0: et ni en emploi, et s'attellera sur une durée de 12 semaines, propose différents modules axés sur le développement personnel et citoyen. De plus, les participants inscrits bénéficieront d'une allocation pendant toute la durée de la formation. Les inscriptions sont actuellement en cours. Les personnes intéressées peuvent s'inscrire auprès de la commission de la jeunesse et des sports, ainsi que dans les centres de jeunesse à travers l'île. La date limite pour le dépôt des candidatures est fixée au 13 mai prochain. Voilà ce qui nous amène à 6 heures passées de 13 minutes, le rappel des titres pour refermer ce journal. Lancement des intercollèges d'athlétisme 2026. Le coup d'envoi des épreuves a été donné hier au stade Jean-Daniel André à Canturoy. Présent pour l'occasion, les commissaires de l'éducation et de la jeunesse qui ont encouragé les athlètes à s'inspirer des athlètes rodrigués qui ayant brillé tant sur le plan sportif que professionnel. Clôture de la semaine de la science, le bilan est positif pour ces 4 jours d'exposition et de démonstration scientifique à Malabar. Les éducateurs du primaire et des grades 1 et 2 ont également participé à un atelier de travail hier. JMJ 2027 à Séoul, Rodrigue se prépare pour les Journées mondiales de la jeunesse. Appel aux inscriptions. Insertion professionnelle relance du NYCS National Youth Civic Service à Rodrigue. Les inscriptions sont ouvertes jusqu'au 13 mai. Voilà ce qui nous amène à la fin de cette édition. Merci de l'avoir suivi. Restez branchés. Dans quelques instants, ce sera l'actualité sportive.
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0: Bonjour à tous, voici l'essentiel de l'actualité sportive de ce vendredi. Nous démarrons ce journal avec le football local en Super League. Hier, sur le terrain de football de Maréchal, l'Oiseau de l'Est FC a affronté Ramblers FC. Et ce sont les Ramblers qui se sont imposés sur le score de 2-1 face à l'Oiseau de l'Est FC au terme d'une rencontre très disputée. Place maintenant à l'athlétisme scolaire. La 2e journée des intercollèges d'athlétisme se poursuit ce vendredi au stade Jean-Daniel André à Canturoy avec plusieurs courses et épreuves au programme. Pour l'instant, le Rodrigues College occupe la première place au classement provisoire suivi du Ananias André Le Chou College. En football européen, les demi-finales retour de la Ligue Conférence ont livré leur verdict hier soir. Le RC Strasbourg a vu son beau parcours européen s'arrêter après une défaite 1-0 face à Rayo Vallecano. Les Espagnols décrochent ainsi leur qualification pour la finale. Dans l'autre demi-finale, Crystal Palace a battu Shakhtar Donetsk 2-1 et rejoint également la finale de la compétition. Concernant la Premier League anglaise, aucun match n'est prévu ce vendredi soir. La prochaine journée débute demain samedi avec plusieurs belles affiches. Liverpool FC contre Chelsea, Manchester City face à Brentford, Sunderland contre Manchester United, Brighton and Hove Albion face à Wolverhampton Wanderers. En NBA, les playoffs se poursuivent avec plusieurs affiches importantes disputées cette nuit aux États-Unis, alors que les équipes se battent pour une place en finale de conférence. En sport automobile, les essais libres du Grand Prix de Formule 1 se poursuivent également ce vendredi avec les principales écuries déjà en piste pour préparer les qualifications du week-end. Voilà pour l'essentiel de l'actualité sportive. Excellente journée à tous et à très bientôt pour un nouveau point avec l'actualité. Ce sera à partir de 9h. Merci à Stéphanie Hippolyte qui est pour son support technique et à Marie-Danielle Perrine qui est notre assistante à la production. Restez branchés, vous allez retrouver Stéphane pour la suite.
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2: Ici, maintenant, en 2026, la famille Rodriguez a beaucoup de défis qui nous ont relevés. Par exemple, le corban peer pressure qui vient de plus en plus commun dans une bonne famille, dans la société. Mais aussi, les frères sociaux, l'alcool, la cigarette, qui jouent un grand rôle dans la famille Rodriguez aussi. Mais aussi, aussi l'avènement des réseaux sociaux. Avec les social media, la famille n'est plus communiquée comme avant.
3: Le problème nous peut gagner dans ma famille, c'est manque communication. Côté la case, ça du monde, qui les parents, qui les enfants, ça qu'un sur téléphone ou un ban de votre télévision, ou même les temps pour prendre repas, c'est pas prendre repas ensemble, ça qu'un de ce côté, puis qu'un de ce téléphone, mais manque toujours. Et que si problème nous gagne quand bonne parent sur le travail de fatigué de pas gagner assez de temps pour passer avec ses enfants et que mes enfants aussi des fois sont occupés de faire des devoirs mais au final pendant beaucoup de moments famille qui passent à table assise causer rire et pourtant toute la journée et que si l'éducation des enfants aussi il y a un grand défi que bonne parent besoin guider les enfants dans un monde côté dans beaucoup les fiances comment internet et camarades parfois ben les enfants aussi capable prendre une mauvaise décision côté ben parents gagne 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

C'était Médicerville avec ce titre Payanqué. On nous passe tout de suite à la lecture de vos annonces et communiqués en commençant par ces avis de décès.

prie d'annoncer le décès de Monsieur Joseph Raboud. Décès de Monsieur Joseph Raboud, plus connu sous le nom de Miko Dalton. Il était âgé de 57 ans, ex-habitant de Font-la-Bonté. Le convoi mortuaire sortira de chez son épouse Marie-Thérèse Davila Raboud à Font-la-Bonté aujourd'hui, vendredi 8 mai 2026, à 15h pour se rendre en église Saint-Pierre de Béaux-Huîtres et de là au cimetière de Saint-Gabriel. On nous prie d'annoncer le décès de Monsieur Jean-Loup Kelvin Gontran. Décès de Monsieur Jean-Loup Kelvin Gontran. Il était âgé de 41 ans, ex-habitant d'Aletat Marin, décès survenu à Maurice. Le convoi mortuaire sortira de son domicile à Aletat Marin ce samedi 9 mai 2026 à 14h pour se rendre en l'église adventiste de Port-Mathurin et de là au cimetière de Bélascar. Et on nous prie aussi d'annoncer le décès du petit Noan Jailan Botbel. Décès du petit Noan Jailan Botbel, âgé de 3 ans, fils de Madame Marie-Prisica Botbel, ex-habitant d'Île Michel, décès survenu à Maurice. Le convoi mortuaire sortira de chez sa grand-mère, Madame Farida Botbel, à Île Michel, ce vendredi 8 mai 2026, à 13h, pour se rendre en l'église Saint-Esprit de la ferme et de là au cimetière de la localité. À toutes ces familles affligées par ces deuils, la MBC présente ses plus vives sympathies.

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2: Commission Zénith lance programme National Youth Civic. 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Ça là, il vise aussi pour préparer eux pour rejoindre les mondes de travail et faire face à un défi, la vie. Coula li pou une période 12 semaines et ban participant pour gagner un certificat et un stipend. 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

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Formation là, il prévoit pour juin 2026 et pour une semaine. Ban candidat intéressé besoin déjà dans le domaine kitesurf et non les autres ban conditions qui attachées à sa formation là. Pour plus renseignements et enregistrements, vous êtes capable d'adresser votre commission tourisme des Amélitas, bâtiment Alfred North Coombs, Port Matéra, ou téléphone le 83 10 831 entre 9h grand matin et 3h tantôt. Date limite pour enregistrement, lundi 11 mai 2026. Bureau chef commissaire informe public qui peut offrir poste inspecteur Health and Food Safety dans l'Assemblée régionale Rodrigue. 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

0: 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Voilà, c'était vos annonces et communiqués en ce vendredi 8 mai 2026.
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0: C'est 6h52, je vous fais un rappel de ce communiqué de la météo pour Rodrigue, émis à 4h30 en ce vendredi 8 mai 2026. Débutons avec la situation générale. Un courant d'air modéré circule sur la région. Prévision pour les prochaines 24 heures après quelques ondées tôt. Le matin, le temps sera beau au cours de la journée. La température maximale variera entre 26 et 29 degrés Celsius. Ciel mi-couvert durant la nuit avec quelques ondées et la température minimale variera entre 20 et 23 degrés Celsius. Le vent soufflera de l'est-sud-est de 20 à 30 km par heure avec des pointes de 50 km par heure. Et en ce qui concerne l'état de la mer, elle sera forte au-delà des récifs avec des houles du sud-ouest de l'ordre de 2,50 m. Grossissant davantage durant la nuit. Les sorties en haute mer sont déconseillées. À noter que les sorties dans les lagons seront aussi déconseillées à partir de cette nuit. La pluviométrie durant les dernières 24 heures est comme suit. Poix-de-Canon, 0,0 mm de pluie et de même à Patate-Théophile. 0,5 mm de pluie enregistrée à Plaine-Corail

0: pas de pluie enregistrée. Ah, montagne du sable, songe et rivière banane. Pour nos amis pêcheurs et plaisanciers, voici pour tout de suite vos horaires marées. Marée haute, 16h33 et demain 4h36, marée basse à 10h25 et 22h24. Le soleil nous a dit bonjour ce matin à 6h05 pour nous dire au revoir ce soir à 17h22. Et pour tout de suite, mon poulet de Bill TPCR pour Audrey qui finit de tirer aujourd'hui, vendredi 8 mai 2026, 4h15, grand matin. Les temps l'eau la mer pendant prochaines 24 heures après un détil appli. Bonheur, grand matin, les temps pour bon. À soir, aussi capable, gagne un détil appli. Divant pour souffler des piscides 20 à 30 km par heure et que ben rafale de l'autre 50 km par heure. L'état lagon, la mer praticable, mais seulement l'hypovine mauvais à soir. Ben sorti pour déconseiller à partir jeudi à soir. En déobrisant, la mer pas praticable, en abanaoul depuis sud-ouest de l'ordre 2,50 m en déobrisant, et sa banaoul là pour grossir, pour plus grossir plutôt, jeudi à soir. Ben sorti en déobrisant, li déconseillé. Alors comment on fait dire la marée li pour haute 4h33 tantôt et demain 4h36 du matin, marée pour bas 10h25 et 10h24 tantôt. C'était ce communiqué de la météo selon la station météorologique de Vaquois.
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0: Alors, comment vous attendez là pour tout de suite nous guetter ensemble qui ban principal rendez-vous au bout de l'occasion. 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Alors, nous pouvons débuter à l'accoutumée à 9h avec The Flash en créole. Et juste après, c'est Miss Calamel qui pourrait trouver toute l'émission consacrée à la jante féminine Rodriguez, portrait d'elle. Au courant de l'émission, donc, il parle à la rencontre de Nathalie Edouard, une ancienne sportive et surtout une femme engagée dans le social. À 10h, c'est The Flash en anglais, et juste après, c'est l'émission que nous parle à l'intérieur de nous-mêmes dans l'univers spirituel. C'est l'émission Méditation en onde. À 11h, place Oslo pour terminer comme il se doit cette belle matinée. C'est Nostalgie en note. À 12h, juste après le journal de la mi-journée, c'est l'émission Fréquence du midi pour permettre de passer une agréable heure de déjeuner. À 13h, c'est l'émission The Game que vous pouvez gagner l'opportunité de gagner un joli cadeau en compagnie de la MBC Rodrigue FM. À 14h, juste après le flash en créole de l'après-midi, c'est l'émission Mémoire en mélodie que nous pourrons explorer les années 60, 70 et 80. Pour le plus grand plaisir des amoureux de chansons rétro. À 15h, nous prenons nos valises et nous allons découvrir une destination de nos planètes bleues. Mais bien sûr, chez vous, mais bien sûr, nous allons découvrir le monde en général dans notre émission Carnet de voyage. À 16h, juste après le flash en français, c'est rediffusion de cette émission Portrait d'elle que Miss Calamel prenait avec lui comme invité Nathalie Edouard, une ancienne sportive et une madame engagée dans le social. À 17h, c'est notre grand format en compagnie de Christelle qui prenait avec lui le père Jean-Rex Casimir ainsi que Joannick Volbert ainsi que Dilles Zen qui pour cause le JMJ Séoul 2027 que Dieu pour un fils, ban, détails ou inscriptions et comment ça peut passer. Et à 18h, juste après le journal en créole, c'est la soirée en compagnie de Christelle qui pour amène nous aux Seychelles dans cette escapade océan indien. À 19h, c'est l'émission Couler à nos îles que nous rend hommage à ban artiste qui tout le temps amène ban jolie santé, qui rythme nous quotidien. Donc ça est en ligne tout spécialement pour ban artiste bien de chez nous. Et bien sûr, pour terminer comme il se doit cette belle soirée, l'émission Variété musicale. Voilà, c'était le programme des émissions en ce vendredi 8 mai 2026. Nous souhaitons une très bonne journée et très bonne écoute de la MBC Rodrigue FM.

Et c'est le 60 de 21 Pilots, c'est Stressed Out, qui zut l'émission Lévi Rodrigue, vous terminez. Merci beaucoup pour cette écoute, m'espérez qui zut imparé pour cette nouvelle journée. Et merci à l'équipe qui était de service ce matin. Merci à Stéphanio Hippolyte pour son support à la technique. Marie-Danielle Perrine, notre assistante à la production. Willy Namanan à la rédaction. Nous chauffeurs Jason Samoisi. Nous agents d'entretien André Babé. Et sans oublier Mala Tedrez, Augustin. Au micro, c'était Stéphane Mousfelzot. Une très bonne journée, très bon week-end et que de la positivité. À tout. Mourez vous autres demain pour une des autres émissions. D'ici là, portez-vous bien, profitez de la vie et semez de l'amour. Bye bye!

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1: Bon vendredi, il est 7h. Journal avec Santana Ponceno. Bonjour Santana.
2: Bonjour Sophie, bonjour à tous.
1: Et les titres.
2: Santé publique, Chikungunya, Maurice approche du pic de l'épidémie avec plus de 2400 cas recensés depuis janvier. Prévention routière, plus de 3000 morts par jour sur les routes, la sécurité routière au cœur d'une campagne mondiale de sensibilisation. Polémique politique et économique contre STC-CEB, Michael Sikyuan répond aux critiques de Joe Lejongar et annonce de futurs appels d'offres. Coopération régionale, trafic de drogue et blanchiment d'argent. Maurice et La Réunion renforcent leur collaboration sécuritaire. Entrepreneuriat féminin, 12 finalistes récompensés au National Women Entrepreneur Council Awards. Et sur le plan international, la FIFA tourne la page à Panini après plus de 60 ans d'albums mythiques de la Coupe du Monde. Bonjour et merci de nous rejoindre pour ce journal. L'épidémie de chikungunya poursuit sa progression à Maurice. Jusqu'au mercredi 6 mai, 147 nouveaux cas ont été recensés, portant le total à 2470 infections depuis le début de l'année, en plus d'un cas signalé à Rodrigue. Selon le docteur Fazil Kodaboukos, le pays approche actuellement du pic de l'épidémie durant cette période de transition entre l'été et l'hiver. Cette hausse des contaminations entraîne ainsi également une forte pression sur le laboratoire de Candos, mobilisé pour accélérer les analyses PCR tout en poursuivant la surveillance d'autres maladies comme la leptospirose. Le docteur Fazil Kodaboukos apporte plus de précisions au micro de Radmila Sitamoni.
3: Des très grands nombres de spécimens par jour, mais quand même, ça nous est arrivé à rendre l'appel parce qu'il nous demande une extension pour avoir une personne de laboratoire qui travaille après les heures, parce que tous les jours, nous pouvons aller. Donc, on a un résultat qui est capable d'arriver trois jours de cela, parce que nous pouvons faire même, nous pouvons faire le maximum pour gagner dans les 24 ou 48 heures. Mais le nombre de spécimens qui peut gagner là, il est extrêmement beaucoup. Donc, c'est ça qui est des fois capable de poser un petit problème, mais nous pouvons faire nos efforts.
2: Toujours sur le front de la santé publique, alors qu'un foyer d'antivirus détecté depuis avril à bord d'un bateau de croisière dans l'océan Atlantique continue de susciter des inquiétudes, les autorités sanitaires mauriciennes assurent suivre la situation de près. Cette infection virale est généralement transmise à l'être humain.

0: par des rongeurs infectés, notamment à travers leur urine, leurs excréments ou leur salive. Selon le virologue Shamim Djoumdali, les transmissions entre humains restent toutefois rares. Nous l'écoutons au micro de Rajmila Sitamoni.
1: L'être humain est capable d'être contaminé en respirant une particule qui est contaminée dans l'air. Par exemple, l'eau de ban nettoyage, de ban l'endroit qui est infesté pour sa ban l'ira qui est infecté là. Et plus rarement, la transmission peut aussi se faire pour ban morsure ou contact direct avec l'ira.
0: Le professionnel doit rappeler cependant que les mesures d'hygiène demeurent essentielles afin de limiter les risques.
1: Ça risque d'augmenter l'eau de ban contact étroit et prolongé avec un dimon qui est malade. Ban précaution qui bisin prend, qui concerne l'hygiène de la main, le pot du masque et bien sûr évite ban contact avec ban rongeur. Actuellement, pénant un traitement antiviral spécifique pour ce virus-là et la prise en charge, il dépend surtout l'eau ban soin de soutien et une prise en charge rapide à l'hôpital pour ban symptômes qui ban personne démontrée.
0: Les services de santé publique de rassurer qu'une rencontre a eu lieu avec les autorités sanitaires entre l'Organisation mondiale de la santé et la Commission de l'océan Indien également autour des capacités de dépistage et de surveillance. Et après la santé, place à un autre enjeu majeur qui touche des millions de familles à travers le monde. Plus de 3000 personnes meurent chaque année, chaque jour plutôt, sur les routes dans le monde. Selon l'Organisation mondiale de la santé, les accidents de la route provoquent chaque année 1,19 million de décès et constituent aujourd'hui la première cause de mortalité chez les jeunes âgés de 5 à 29 ans. Ainsi, à l'occasion de la Semaine mondiale de la sécurité routière des Nations Unies, observée du 8 au 14 mai, les autorités rappellent que la majorité de ces drames pourrait pourtant être évité grâce à des comportements plus responsables au volant. Excès de vitesse, téléphone portable, alcool, absence de ceinture ou de casque, plusieurs facteurs continuent d'alourdir le bilan mondial alors que l'objectif fixé doit réduire de moitié le nombre de morts sur les routes d'ici 2030 à Shibachu.
2: 1,19 million de morts par an, cela représente plus de 3000 vies fauchées chaque jour sur les routes. Plus inquiétant encore, les accidents de la route sont aujourd'hui la première cause de décès chez les jeunes âgés de 5 à 29 ans. Face à cette réalité, les autorités internationales insistent. Des gestes simples peuvent faire toute la différence. Réduire sa vitesse par exemple, car une hausse de seulement 1%, augmente de 4% le risque d'accident mortel. Le port de la ceinture de sécurité peut lui réduire de moitié les risques de décès. Le casque pour les deux roues peut multiplier par 6 les chances de survie. Autre danger majeur est l'usage du téléphone au volant, qui multiplie par 4 le risque d'accident, sans oublier l'alcool, toujours impliqué dans de nombreux drames. Les usagers les plus vulnérables sont les piétons, cyclistes et motocyclistes, qui représentent plus de la moitié des victimes. L'objectif affiché au niveau mondial est de réduire de moitié le nombre de morts sur les routes d'ici 2030. Un défi ambitieux mais atteignable, à condition que chacun prenne ses responsabilités.
0: Et pendant que les campagnes de sensibilisation se multiplient sur les routes, le débat politique lui aussi reste animé. Le ministre du Commerce, Michael Sikyuan, a tenu à répondre aux critiques formulées par le leader de l'opposition au sujet du contrat liant la State Trading Corporation au Central Electricity Board. Lors d'une conférence de presse organisée à Ibn hier, il a affirmé que les tarifs prévus dans cet accord avaient été respectés, tout en rappelant que le contrat avait été signé en 2023, soit à l'époque où John Lejongar occupait lui-même le poste de ministre de l'énergie. Nous écoutons Michael Sikyuan au micro de Rajmila Sitamoni.
3: Apparemment, il y a un agrément, il respecte le prix de cet agrément-là. Il peut faire, comment dire, la CEB paie mon tarif à cause de la STC, une facture plus chère. À aucun moment, ça. Nous ne respectons le contrat.
0: Le ministre a dans la foulée également annoncé que la STC se prépare à importer plusieurs produits de base et que des appels d'offres devraient être lancés prochainement.
3: La STC peut faire un produit de base. Et pour certains produits que la STC peut faire, nous disposer si un maximum markup, nous faire livrer la guerre ouverte et la STC se prie bien parmi les moins chers. Ça veut dire nous donne le choix au public. Si on ouvre la STC, au problème. Mais si on ouvre la STC, vous m'en savez, la STC.
0: Et dans un tout autre registre, la coopération régionale s'intensifie face aux défis sécuritaires dans l'océan Indien. Maurice et La Réunion renforcent leur coopération face justement aux réseaux criminels opérant dans la région. Réunis jeudi aux casernes centrales à Port-Louis, les membres du groupe de contact Maurice La Réunion ont fait le point sur plusieurs dossiers sensibles liés notamment au trafic de drogue, au blanchiment d'argent, à la sécurité maritime et à la coopération judiciaire. Créé en 2011, ce mécanisme permet aux autorités des deux îles de coordonner leurs actions à travers des réunions organisées tous les 6 mois. Cette année, la Financial Crimes Commission sur la FCC a également rejoint les échanges. La secrétaire aux affaires intérieures, Doreen Fong Wenpuren, affirme que cette coopération vise à empêcher les trafiquants d'échapper à la justice et évoque notamment le cas de Franklin. Elle est au micro d'Adrien Valère.
4: Donc chaque contact-là est important pour nous, fight contre ce qu'on appelle le narcotrafic, drug trafficking. L'année dernière, quand on peut discuter, nous trouvons, vous savez, parfois quand on travaille, nous trouvons un lapsus qui nous peine en FCC dans nos organisations. C'est-à-dire, la lutte contre la drogue, ce n'est pas juste arrêter, il faut saisir les biens pour être efficace. Et cette année-ci, nous ajoutons FCC qui nous espérait pour donner plus d'importance à cette lutte contre la drogue. Disons, quand un arrêt s'infère à Maurice ou un arrêt s'infère à La Réunion, les points focaux des différents comités se causent, se échangent d'informations et ça aide à Banares avoir les informations plus rapides et prendre des actions qui imposent le cas de Franklin. C'est un résultat de beaucoup d'échanges entre Maurice et Réunion qui nous font des informations des deux pays.
0: À noter que Doreen Fong Wenpuren a également annoncé qu'un nouveau sous-comité consacré à la sécurité civile devrait voir le jour à partir de septembre 2026 entre Maurice et La Réunion. Et autre temps fort de l'actualité locale, cette fois du côté de l'entrepreneuriat féminin. Elles étaient 76 candidates au départ. 12 entrepreneurs mauriciennes ont finalement atteint la finale des National Women Entrepreneur Council Awards 2026, organisés ce jeudi au Côte d'Or Technopole. Plusieurs prix ont été décernés dans les domaines de l'agrobusiness, du textile, de l'artisanat et des services. Présente à cette cérémonie, la députée Prime Minister Ariane Navarre-Marie a salué l'essor de l'entrepreneuriat féminin tout en rappelant les défis qui persistent encore, notamment l'accès au financement, les inégalités dans certains secteurs techniques et le poids des responsabilités familiales. Le gouvernement, dit-elle, prévoit ainsi de renforcer l'accompagnement des entrepreneurs à travers davantage de formations, de mentorat, ainsi que des initiatives liées au numérique et à l'intelligence artificielle. Ariane Navarre-Marie, des propos recueillis par Shaili Nirben.
5: Les femmes à Maurice ont longtemps été au cœur de la famille, du lien social. Ce que nous vivons aujourd'hui est une transformation profonde. Ces mêmes femmes investissent désormais l'espace économique comme entrepreneurs, comme dirigeantes. Les chiffres le confirment. Les femmes représentent un peu plus de la moitié de la population mauricienne. Leur taux de participation au marché du travail avoisine 40%. Et elles sont de plus en plus présentes dans les services, la finance, l'éducation et la santé. Ce sont là des réalités encourageantes, mais je ne veux pas m'en satisfaire. Car il reste des secteurs techniques, des postes de haute direction, où la présence des femmes demeure insuffisante.
0: Et direction l'international à présent, une page se tourne dans l'univers du football et des célèbres albums de vignettes. La FIFA a annoncé ce jeudi la fin de son partenariat historique avec la société italienne Panini, célèbre pour ses albums de vignettes de la Coupe du Monde. Après plus de 60 ans de collaboration, Panini cédera sa place à partir de 2031 à l'entreprise américaine Fanatics, spécialisée notamment dans les cartes à collectionner, les paris sportifs. Fondée dans les années 1960 par les frères Panini à Modène, l'entreprise italienne détenait jusqu'ici l'exclusivité des albums du Mondial depuis 1970. Le dernier album Panini sera donc celui de la Coupe du Monde 2030, organisé par le Maroc, le Portugal et l'Espagne à l'occasion du centenaire de la compétition. Voilà qui referme ce bulletin, ce journal. Merci de l'avoir suivi. Merci à Martine et Ritesh à la réalisation et à Parna à la technique. À venir, le journal des sports présenté par Marine Résidu.
6: Les actus sportives. Bonjour à tous. En football, sur le plan local, se remettre au travail pour tourner la page et aller de l'avant. Après l'échec lors du tour préliminaire de la CAN 2027, les Doudous retrouvent le chemin des terrains. Désormais sous la houlette du tandem, Rui Pedro, Daniel Ramsamy, l'objectif de la sélection de Maurice est de préparer les gros rendez-vous à venir. Ainsi, dans le cadre de cette préparation, Maurice a été invité pour disputer un tournoi en Italie, la Sicilia Cup, une compétition annuelle organisée par l'Association Sicilienne de Football. Dans un premier temps, une quarantaine de joueurs locaux ont été présélectionnés. Le travail a démarré hier au stade Anjali. Il se fera sur plusieurs niveaux. Écoutez Daniel Ramsamy, co-entraîneur de la sélection de Maurice.
7: Le plan de travail, bon, il est à court terme et long terme. Court terme, il est dans sa tournée en Italie en juin. Une réouvert la sélection à plus beaucoup de joueurs. Le message, c'est qu'on dirait nous faire tout bon joueur. Maurice connaît qui est dans une place. Plus de performe, plus de pour au top dans ce club, je prends dans une place dans sélection. Et aussi à long terme, donc la préparation pour jouer des îles qui l'année prochaine.
6: Notez que le tournoi se déroulera du 1er au 7 juin. Maurice disputera son premier match face à Zanzibar le 4 avant d'affronter la Sicile le 6 juin. En Europe, les finalistes de l'édition 2026 de la Ligue Europa sont désormais connus après les demi-finales retour disputées hier soir. L'affiche le 20 mai opposera Aston Villa à Fribourg. Ces deux équipes ont en effet composté leur billet pour Istanbul hier soir. Battu par Nottingham Forest 1-0 à l'aller et hier soir, les Villains se sont imposés 4-0. Watkins, Buendia ainsi que le doublé de McGinn ont offert la qualification à leur équipe. Écoutez Unai Emery, l'entraîneur de l'Aston Villa.
8: Playing the second leg after the first leg in Nottingham, the second leg here, with the possibility to get a final, was the only moment we have had here. And of course, we were so motivated, we were excited, we were confident about how the supporters were here creating this atmosphere, and then was focus and play and play and play, and they play like they are.
6: De son côté, Fribourg Sporting Braga, les Allemands qui avaient eux aussi 2-1 à l'aller, perdu 2-1 à l'aller, ont renversé Sporting Braga 3-1 malgré réduite à 10 dès la 6e minute. La finale de l'Europa League se jouera, je vous rappelle, le 20 mai au Beşiktaş Park à Istanbul. Les demi-finales retour de la Ligue Europa Conférence ont également livré leur verdict hier soir. Après sa victoire 1-3 en Ukraine, Crystal Palace a confirmé sa place. Les Eagles ont battu le Shakhtar Donetsk 2-1 après un but contre son camp de Pedro Henrique. Et l'égalisation d'Aguilaldo, le Shakhtar Donetsk, s'est finalement incliné sur une réalisation d'Ismail Assar. Écoutez l'entraîneur de Crystal Palace, Oliver Glasner.
9: It was really exciting because I think everybody could see how good Shakhtar Donetsk is. You know, so many quick players all can dribble. But huge credit to my players and they stick to the plan. They worked so hard and also... Fantastic atmosphere today. This is the reward we get, and this is the reward you can't buy. I said this after the FA Cup final. Now we're playing the next final together. So it's amazing what this group of players are doing for Crystal Palace.
6: Dans l'autre rencontre du demi-finale, Strasbourg a été éliminé par le Rayo Vallecano 0-1. La finale de la Ligue Europa Conférence aura lieu le 27 mai à la RB Arena en Allemagne. Et justement, outre Rhin, début ce soir du 33e acte de la Bundesliga. Le Borussia Dortmund, deuxième, affrontera l'Eintracht Francfort, 8e. Un succès permettrait au BVB de consolider sa place de dauphin. En France, levée de rideau au 33e épisode de Ligue 1. Lens, deuxième, recevra Nantes, 17e. Les 3 points et les 100 et d'or reviendraient à 3 longueurs du Paris Saint-Germain qui recevra Brest dimanche. En Espagne, le 35e chapitre de la Liga s'ouvre ce soir avec Levante Osasuna. Néanmoins, les regards seront braqués sur le Clásico du dimanche. Une victoire aux dépens du Real Madrid et Barcelone sera sacrée champion. Et puis dans le cadre de la 36e journée de la Serie A, le Torino 13e accueillera Sassuolo 10e. En lutte, après avoir décroché la médaille de bronze chez les 57 kilos au championnat d'Afrique en Égypte, John Leopold est de retour à Maurice. Le lutteur Rodriguez a été chaleureusement accueilli par ses proches, les membres fédéraux et ses encadreurs. Il décroche ainsi une première médaille continentale dans sa carrière. Écoutez John Leopold.

0: nos compétitions à l'Égypte bien passées. C'est un beaucoup de favoris, c'est tout un champion de New York qui est là, représente le pays en Afrique, et aussi un récent champion d'Afrique. On a dit le quart final contre Cameroun, mais après, on a gagné la bronze contre Angola, que on a aussi gagné la médaille bronze. Mais il est bien passé parce que je suis en soutien au bon coach, surtout mon coach qui est entraînement depuis Maurice. Mon prochain objectif, c'est World Ranking Series Hongrie dans 2 mois et avant le championnat du monde en octobre. Et le Ranking Series pour être préparé pour le championnat du monde et aussi guetter que mon niveau était par rapport aux les autres pays, comme un main pays comme la Russie, le Japon avec les Dagestan.
1: En natation, la moisson de médailles pour Maurice continue au championnat d'Afrique.

Maurice du 400 mètres nage libre, vieux de plus de 30 ans. La nouvelle marque référence sur la distance pour les dames est désormais de 4 minutes, 33 secondes et 41 centièmes. Des médaillés d'argent sur 200 mètres d'eau. Anishta Tilak enchaîne en effaçant des livres de Corinne Leclerc et ce, le jour de ses 25 ans. Voilà la nouvelle qui nous amène à la fin de ce journal. Merci de votre attention. Restez à l'écoute sur RME.

0: Iglesias qui fête aujourd'hui ses 51 ans. Beaucoup d'anniversaires d'artistes aujourd'hui. Bailamos pour vous avoir les nouvelles du temps. Est-ce qu'on a des communiqués?
1: Oui,
0: Sophie,
1: on en a trois, oui.
0: Allez, on y va pour les communiqués et puis ce sera les nouvelles du temps.
1: Alors le CEB qui avise, donc c'est les communiqués du Central Electricity Board qui avise les abonnés de Trou de Douce dans le périmètre de alors cette croisée, morcellement Pounit, Beau Rivage, hôtel Twist Rock, Île aux Cerfs, morcellement d'Allée, Débarcadère, Patureau, Chemin Robillard et bâtiment alors Choi Tours, que la fourniture d'énergie sera interrompue entre 8h30 et 17h aujourd'hui, vendredi le 8 mai. Et puis les abonnés de Trou de Douce, habitant dans le périmètre de cette croisée de morcellement Pounit, ils sont avisés que la fourniture d'énergie sera interrompue demain samedi, le 9 mai, toujours en raison des travaux effectués sur le réseau. Et puis les abonnés, cette fois-ci, de... Alors on va juste voir les communiqués. Donc...
0: Ça va, vous vous êtes perdu un peu dans...
1: Non, c'est juste qu'on regarde le numéro pour ne pas se tromper.
0: Exactement, prenez votre temps.
1: Voilà, c'est là.
0: Voilà.
1: Donc, les abonnés de Floréal habitant les rues et périmètres suivantes, résidence Mangalcan,

0: Swindon Lane, Spitalier Noël Street, Nelson Street, Balzac Street, Floréal Road et une partie de BDC Lane. Ils sont avisés que la fourniture d'énergie sera interrompue ce dimanche 10 mai entre 8h30 et 16h en raison des travaux d'entretien qui seront effectués sur le réseau électrique et ces fournitures qui seront rétablies sans préavis à l'achèvement des travaux. Le CEB s'excuse auprès de tous ceux affectés par ces coupures.
1: Merci Sophie. Direction la station de météo de Vacquois.
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0: Notre prévisionniste ce matin, monsieur Avinash Duki, bonjour.
4: Bonjour.
0: Alors, bonjour. Oui, alors des petites nouvelles pour aujourd'hui, pour le week-end.
1: Oui,
0: donc,
1: bien sûr,
0: on a l'impression qu'on est encore en été, on a l'impression.
1: Hein. Oh, comment ça fait un peu froid là, un peu frais, un peu frisqué, on va dire. Allez. N'est-ce pas, monsieur Duki?
4: Ok, bonjour à tous les auditeurs. Donc, comme situation pour Maurice, c'est un vent léger qui peut chahir de nos régions. Sinon, ce matin, un démanage venant de l'Est qui peut traverser l'île. Donc, après un délapli ce matin, là, sur le hauteur et un petit peu sur la partie est de l'île, ça va nager pour dissiper en fin de matinée, les temps pour bon pour le reste de la journée. Toutefois, durant la nuit, nous battons mal les autres nuages qui pourraient traverser les capables d'un des manapliches à tout le bon hauteur. Le vent debout souffler depuis est-sud-est à environ 15 km par heure et nous battons qui, au cours de la journée, debout renforcer un petit peu, qui capables venir dans les environs de 20 km par heure. L'état de la mer est praticable pour ce matin avec vent de la route du sud-ouest de l'autre de 2 mètres. Toutefois, il peut venir mauvais graduellement au cours de la nuit. Donc, ben, sortir en haute mer est déconseillé pour cette nuit. Côté température, la maximale est plus supérieure à la moyenne et est plus entre 25 et 27 degrés sur le plateau central et est plus entre 29 et 31 degrés. L'Oman région côtière et la minimale ce soir est plus tourne autour de 18 degrés sur le plateau central et est plus varier entre 21 et 24 degrés ailleurs. Passons à Rodrigue. Donc, à Rodrigue et la maniage qui peut traverser ce matin-là. Donc, il pointe chez le mi-couvert à parfois nuagé avec un délapli. Sinon, au cours de la journée, ça va nuager pour dissiper des temps pour effet, ce sera du beau temps. Durant la nuit, du toujours, Bertrand n'a pas d'appli, sur l'île. Le vent est soufflé depuis le sud-est 20 à 30 km par heure, avec main pointe 50 km par heure. Et l'état de la mer est mauvais à Rodrigue avec main de la houle du sud-ouest, de l'ordre de 2,50 m. Et ça va de la houle là pour grossir davantage durant la nuit. Donc, on va sortir en haute mer est déconseillé. Et aussi, à partir de cette nuit, nous vous déconseillons de faire sortir dans le lagon. Petit détour par Agalega. Donc, Agalega, c'est du beau temps pour au cours de la journée d'aujourd'hui. Et même durant la nuit, ce sera celle dégagée sur Agalega. Maintenant, puisque le week-end s'approche, donc un petit aperçu comment les temps pourraient être pour ce week-end. Et ce qui peut arriver, nous avons le reste d'un système frontal qui peut traverser demain. Donc demain, au cours de la journée, le point de ciel parfois nuageux avec un appli surtout sur la partie est de l'île et sur le plateau central. Toutefois, tard dans l'après-midi, voire dans la soirée, ça va nuager pour déjà quitter l'île et les temps pour améliorer, ce sera du beau temps. Et même pour dimanche, ce sera essentiellement beau, sauf que tôt le matin et tard dans la nuit, capable de gagner un demande grain. Côté du vent, donc, ce sera un vent léger à modéré pour ce week-end soufflant du secteur est, donc, vous voyez entre 15 à 25 km par heure. Et l'état de la mer est beau mauvais pour ce week-end avec la route du sud-ouest, donc, ma sortie en notre mer vous déconseiller. Eh bien, c'est tout comme info météo pour ce vendredi. Merci pour votre écoute. Bonne journée à tous et bon week-end.
0: Merci beaucoup. Bonne journée à vous également et à bientôt.
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0: Davish. Et ensuite notre deuxième.
1: Jean-Claude.
0: Oui, Jean-Claude.
1: Ils ont fait chacun 5 sur 5. Donc on aura à coup sûr un tie-break

0: tout à l'heure.
1: Oui.
0: Si vous voulez participer au tie-break, ben, allez-y. 402 80 80 52 53 84 84. On va parler économie avec Kamlesh Bakhori qui nous parle de résilience et incertitude.
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0: Bonjour. Ce vendredi, le National Bureau of Statistics des Seychelles devrait publier son rapport sur les arrivées du tourisme pour le mois d'avril et montrer que les arrivées sont en chute libre. Aux Maldives, le nombre de visiteurs a reculé de 24% pour le mois en question. Pour ces deux destinations phares de l'océan Indien, les arrivées touristiques sont déjà en déclin sur l'année. Le conflit au Moyen-Orient est la principale cause de cette baisse. À Maurice, la situation reste sous contrôle, du moins pour le moment. Les arrivées sont en léger repli au terme de la première quinzaine du mois d'avril. Les données mensuelles, dont la publication est annoncée pour le lundi 11 mai, confirmeront cette tendance à la baisse ou une remontée. Aujourd'hui, le chiffre à retenir pour l'industrie du tourisme mauricien est de 30 milliards de roupies. Les recettes pour le premier trimestre de janvier à mars 2026. Le montant est en forte progression, soit de 28% comparé à la période similaire un an plus tôt. Ces chiffres confirment la résilience du secteur en début du conflit, en attendant les données pour le deuxième trimestre et la basse saison.
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0: chers amis, avec In A Life, le tout nouveau single. On ira au dernier virage, la rue du gouvernement tout à l'heure, pour retrouver Megraj Veria pour les dernières nouvelles, les entraînements des chevaux dans allons dire, 5-10 minutes, même pas. Pour le moment, c'est Anju Ramgulam qu'on écoute dans sa tribune, qu'elle titre « Human Nature ».
1: On a connu le coronavirus. En ce moment, sévissent le chikungunya, la leptospirose, le mpox, l'antivirus. J'en passe et des meilleurs. Pour ne pas devenir dingue, heureusement qu'un autre virus, bénéfique celui-là, se répand à travers le monde, la Michael Mania. De quoi nous faire oublier l'espace de quelques jours, les maux du monde, comme cette foutue guerre qui donne envie de scream. Quel plaisir, au lieu de voir la face de Donald, de voir la fesse de Jafar Jackson moulée dans un pantalon zébré. De quoi nous régaler l'œil, smooth criminal. Ben quoi, Dirty Diana, t'as un problème? Si le biopic sur le roi de la pop n'est pas ce qu'on peut appeler un thriller, il a le mérite de nous faire « Remember the time », de nous faire revivre les tubes et les pas de danse de cette époque épique où le pharaon de l'entertainment dominait le monde. De là où il est, celui qui nous demandait « Will you be there ?» doit se réjouir de voir qu'il bat encore des records de streaming, que ses œuvres déchaînent des passions chez les papis, les mamies, les grands ados et même la Gen Z. La Michael Mania nous aide à supporter un quotidien bad. Même si on a envie de demander au prix dans les supermarchés de Beat It, quelque chose nous pousse à nous battre, à nous surpasser, à regarder The Man in the Mirror et à entendre cette petite voix venue des tripes qui dit « Don't stop till you get enough ». Parce qu'au fond, Michael Jackson, c'est ça, une évasion, un refuge, un monde où même les douleurs pouvaient se transformer en musique, où l'on pouvait être black or white, mais vibrer à l'unisson. S'il voyait ce qui se passe aujourd'hui, Michael aurait sans doute trouvé les mots justes pour nous inviter à Heal the World. Michael Jackson, MJ pour les intimes, ce n'était pas seulement un artiste. C'était une icône, une énergie, une fièvre contagieuse. Et aujourd'hui encore, qu'on le veuille ou non, le roi de la pop n'est pas mort. Il continue à rock with you, with me, with us. Car malgré le temps, même la mort ne peut effacer l'héritage laissé par une légende.

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0: Là-haut, et on, nous, on part du côté de Champ de Mars à Port-Louis. Dernier virage, c'est avec Megraj Javeria. Megraj, bonjour.
1: Bonjour, Patrice.
0: Ça va, vous allez bien, vous êtes en pleine forme, il n'y a pas de cause demain, vous allez passer un week-end tranquille, votre téléphone ne va pas sonner, donc ça va, tout va bien.
1: ça va, tout va bien. En meilleure condition aussi, après, il y a une petite grippe,
0: oui.
1: Là, en meilleure condition.
0: Il ouais. y a Sophie qui a une question pour vous.
2: Oui, bonjour, ça va. Alors, moi j'ai une question, parce que comme demain, il n'y a pas de course, les chevaux s'entraînent quand même. Ça, c'est une chose. Oui. Alors, on voudrait savoir, quels sont les chevaux, justement, qui vous ont tapé dans l'œil ce matin?
1: Ah, c'est Sophie qui pose la question maintenant.
0: Oui, c'est

0: Sophie, maintenant, elle s'intéresse aux courses.
1: Patrice, tout ça à cause d'un bonjour.
0: Terrible ça, terrible, terrible, terrible. Je vous disais terrible ça, Mekaj. Donc, Mekaj, allez-y, aidez-nous. Nous, on peut pas venir, on peut pas venir à l'entraînement. Il y a beaucoup de personnes qui peuvent pas se déplacer pour venir aux entraînements. Par contre, vous êtes nos yeux, voilà, à l'entraînement. Vous avez vu quoi ce matin?
1: Alors, il y avait pas beaucoup de galop, Patrice, avec surtout l'écurie Paul Fouquin qui a travaillé mercredi. Il y avait pas mal de galop aussi mardi avec des boys trials, des grosses galops. Mais il y a quelques-uns qui ont tapé dans l'œil.
0: Oui.
1: Surtout quelques chevaux de Jevina Motor, donc Sound of the Sea et Exalted Love, qui ont bien couru à leur première sortie, sont dans de bonnes conditions. Ils ont bien travaillé un galop à deux. Il y a aussi Siriano. C'est un nouveau du côté de Jevina Motor. Pour moi, ce poussé va gagner sa course d'entrée. Hein.
0: Ah.
1: C'est un nouveau qui a un rating de 40. Pour moi, il est trop fort dans un benchmark de 40 et 9 46.
0: Donc, d'accord.
1: En effet, Siriano. Il y a Gimme Another Chance du côté d'Orvin Nagadou après un beau voyage trial body à réaliser un bon galop aujourd'hui.
0: Oui.
1: Il y a Good Council, le vainqueur de notre dernier.
0: Good Council, de retour, OK.
1: Il a très bien travaillé en main sans vraiment être bousculé. Il a réalisé un très beau chrono. Il y a Rose Ducky, qui est maintenant du côté de Jevina Motor, qui a très bien travaillé lui aussi. Il y a le nouveau de Vicky Rouy, que je crois qu'on doit garder l'œil sur eux. C'est de très bons chevaux.
0: Oui.
1: Donc nous avons Jet Blackfire, World Warrior et Military Force, trois nouveaux du côté de Vicky Rouy à suivre cette saison.
0: Et est-ce qu'ils vont courir samedi prochain? Vous savez pas?
1: Non. Et ils n'ont pas encore fait le Boyer Trials, donc probablement dans 2 voire 3 semaines, ils vont débuter.
0: Mm-hmm.
1: Mais ils sont vraiment dans de bonnes conditions, ils travaillent très très bien. Et NC Casier, Patrice, Lili pense qu'il pourra louper l'autre semaine.
0: Ça nous content, ça. Redites-nous.
1: Stated.
0: Stated. C'est de quelle écurie?
1: C'est de l'écurie Cyrus Narang appartenant à Aqua Stallions. Donc attention à ce coursier qui est maintenant dans un benchmark de 46. Il a bien travaillé avec Rajurawan ce matin. Il faut probablement va le piloter en course. Et attention à lui.
0: Mekaj, merci beaucoup. Et on se retrouve mardi à l'heure des galops, juste après l'heure des galops. Bon week-end,
2: bon
0: à
2: week-end.
0: Vous.
2: Que
0: parler le
1: bon
0: thé
1: week-end,
0: là
1: bye-bye.
0: Que parler le thé,
1: ouais, demain, on fait maman son anniversaire, le thé.
0: Bon anniversaire à la maman de Mekaj.
1: Merci.
0: Bye bye. Venez à l'horoscope. On débute avec les béliers.
2: Une journée productive vous attend. Vous allez réaliser les projets qui vous tiennent le plus à cœur.
0: Les taureaux.
2: Ne soyez pas trop exigeants avec vous-même, les taureaux. Reposez-vous.
0: Les gémeaux.
2: Profitez de ce jour pour sortir avec vos proches.
0: Les cancers.
2: Votre travail finira par payer. Ne baissez pas les bras.
0: Les lions.
2: Vous rayonnez aujourd'hui, les lions. Vous allez faire de nouvelles rencontres.
0: Les vierges.
2: Croyez en vos rêves. Rien n'est impossible.
0: Les balances.
2: Votre curiosité sera à l'honneur ce vendredi.
0: Les scorpions.
2: Alors, vous allez tomber dans la tentation, les scorpions. Attention à faire les bons choix.
0: Les sagittaires.
2: Une rencontre amoureuse va tout faire basculer.
0: Les capricornes.
2: Vous serez d'une grande aide pour les autres. Votre sagesse est un atout.
0: Les verseaux.
2: Aujourd'hui, vendredi, une activité sportive ne serait pas de refus pour vous.
0: Et les poissons.
2: Attention à ne pas avoir les yeux plus gros que le ventre.
0: Billy Burnett, le guitariste des Fleetwood Mac, fête ses 73 ans aujourd'hui. On a calé Fleetwood Mac après la pub.
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0: Everywhere, c'est signé Fleetwood Mac, vous êtes sur RM1, chers amis. Pourquoi la rareté attire-t-elle?
1: Je sais pas.
0: Ben, écoutons la réponse de Chaline Yaman et puis juste après, notre jeu de Big D.Y.D. Win.
2: Pourquoi la rareté attire? Qu'il s'agisse de baskets en édition limitée, de billets de concert ou même de certains restaurants à la mode, plus c'est inaccessible, plus cela attire. Selon les psychologues, il s'agit d'un mécanisme profondément humain. La rareté augmente la valeur perçue d'un objet, d'une expérience ou même d'une personne. Le principe a été largement étudié par le psychologue américain Robert Cialdini qui explique que le cerveau associe souvent rareté et qualité. Aujourd'hui, ce phénomène est amplifié par les réseaux sociaux et les stratégies marketing modernes. Stock limité, plus que quelques places, édition exclusive. Ces messages créent un sentiment d'urgence et renforcent le désir d'achat. À nourrir, cette tendance est également visible, notamment lors des concerts, d'événements populaires ou autour de produits fortement médiatisés en ligne. Les spécialistes évoquent aussi le FOMO, la peur de manquer une opportunité devenue très présente chez les jeunes générations connectées. Mais cette recherche constante de rareté peut aussi entraîner des comportements impulsifs, des frustrations sociales et une pression liée à l'image. Face à cela, les experts appellent à développer davantage d'esprit critique face aux techniques de persuasion numérique.
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0: On va à Goodlands pour retrouver
1: Avnish ce matin. Bonjour.
0: Bonjour Avnish.
4: Bonjour Sophie, bonjour Patrice.
0: Ça va, Avnish?
4: Ça va très bien.
1: Oh. Alors vous êtes au travail en ce moment ou?
4: Non, et encore à la maison là.
1: D'accord, vous travaillez.
0: Quel est votre travail, Avnish?
4: Et 9h.
0: Si.
1: Mais vous travaillez quand même.
0: Et dans
4: non, vous travaillez dans l'endroit près de
1: la
0: quartier. Et dans le fini, il commence.
1: C'est ça.
0: Vous faites quoi comme travail, comme boulot?
4: Fonctionnaire.
1: Ah, d'accord. C'est là, pas... finit des airs, là.
4: Et non, c'est
0: des airs.
4: C'est
0: grand
4: plaisir.
0: Ouais, bon. Mais bon, non, vrai.
1: Ah,
0: non, vrai, mieux,
1: oui,
0: bon plaisir.
1: Il est avec nous.
0: Il va assis là où vous avez.
1: Oui, ils ont dit vendredi, tout est PM. Il va avec toi.
0: Est-ce que vous êtes prêts pour nous donner 5 bonnes réponses, Avnish?
4: Et on peut essayer.
0: Allez, attention, c'est parti.
1: C'est parti. Les voitures électriques contribuent à réduire la dépendance aux carburants fossiles. Vrai ou faux?
4: Vrai.
1: Quel élément influence le plus la durée de recharge d'une voiture électrique? A. Le type de chargeur. B. La couleur. Ou C. Le modèle de pneu?
4: Au mien.
1: Pourquoi BYD est-il considéré comme innovant dans l'industrie automobile?
4: Et il apporte beaucoup d'avantages, comme il réduit l'use de fossil fuels.
1: Que permet une borne de recharge rapide? A. Augmenter la vitesse du véhicule. B. Réduire le temps de recharge. Ou C. Améliorer le design.
4: Et c'est option B.
1: Pourquoi l'électrification des transports est-elle importante à l'échelle mondiale?
4: Et réduire la pollution.
1: Et c'est Attends, vous allez quand même pas lui dire ça comme ça.
0: Ben oui, ben c'est 5 sur 5.
1: C'est 5 sur 5.
0: Bravo.
1: Ça alors.
0: 5 bonnes réponses.
1: Ça va se jouer alors aujourd'hui entre Davish, Jean-Claude et vous, Avnish.
4: Donc,
1: on va vous prendre juste avant 9h, tous les trois.
0: Exactement.
1: À l'antenne.
0: Après l'interview de la matinale.
1: Voilà, et puis il va falloir être très rapide pour nous donner les réponses cette fois-ci.
0: Une question, et celui qui nous donne la bonne réponse sera qualifié
1: pour la finale.
4: Et comment dis-moi chez nous, maman?
1: Arvin va vous expliquer.
0: C'est facile. On va vous prendre le téléphone, les trois. Bonjour. Est-ce que vous êtes prêts? Il y a une question. Mm-hmm. Vous donnez votre prénom, et puis vous dites Avnish, et puis vous donnez la réponse. Voilà.
1: Okay. Et puis tout à l'heure, quand vous allez être à l'antenne, tous les trois, on va vous réexpliquer encore une fois avant de démarrer. Ne vous en faites pas.
4: Ok, ouais.
1: Merci. Allez,
0: moi j'en suis plus stressé là. Est-ce que gros que ça arrive là?
4: Mais non, mais mon cousin sont aussi au travail là.
1: Aïe, c'est vrai.
0: Prends une gronzée, gagne le tour. Amdish. À tout à l'heure, Amdish.
1: Oui.
0: À tout à l'heure.
1: Allez. Allez, ciao. Et puis bah, aujourd'hui, après le grand journal, c'est Anna Ponsonneau qui reçoit donc Rada Tirasen, le nouveau coordinateur de 10 mois Maurice, ONG, engagé dans les droits humains.
0: Ce sera juste après le journal et après Laza Vibes et No Cry. On se retrouve vers 8h30.
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1: Belle matinée, bonne route, il est 8h. Journal avec Santana Poncenot. Bonjour Santana.
2: Bonjour Sophie, bonjour à tous.
1: Et les titres.
2: Santé publique, chikungunya, Maurice approche du pic de l'épidémie avec plus de 2400 cas recensés depuis janvier. Prévention routière, plus de 3000 morts par jour sur les routes, la sécurité au cœur d'une campagne mondiale de sensibilisation. Polémique politique et économique contre STC, CEB, Michael Sikuan répond aux critiques de Julie Jongard et annonce de futurs appels d'offres. Coopération régionale, trafic de drogue et blanchiment d'argent. Maurice et La Réunion renforcent leur collaboration sécuritaire. Entrepreneuriat féminin 12, finaliste récompensé au National Women Entrepreneur Council Awards. Et sur le plan international, El Niño de retour, les océans mondiaux proches d'un nouveau record de chaleur. Bonjour et merci de nous rejoindre pour ce journal. L'épidémie de chikungunya poursuit sa progression à Maurice. Jusqu'au mercredi 6 mai, 147 nouveaux cas ont été recensés, portant le total à 2470 infections depuis le début de l'année, en plus d'un cas signalé à Rodrigue. Selon le docteur Fazil Kodabokus, le pays approche actuellement du pic de l'épidémie durant cette période de transition entre l'été et l'hiver. Cette hausse des contaminations entraîne, dit-il, également une forte pression sur le laboratoire de Candos mobilisé pour accélérer les analyses PCR tout en poursuivant la surveillance d'autres maladies comme la leptospirose. Le docteur Fazil Kodabokus apporte plus de précision au micro de Radmila Sitamoni.
3: Des très grands nombres de spécimens par jour, mais quand même, ça nous peut arriver à rendre l'appel parce qu'on nous demande une extension pour avoir une personne de laboratoire pour travailler après les heures, parce que tous les jours, on peut faire aller. Donc, on a un résultat qui est capable d'arriver trois jours de cela, parce qu'on peut faire même, on peut faire le maximum pour gagner dans les 24 ou 48 heures, mais le nombre de spécimens qui peut gagner là, il est extrêmement beaucoup. Donc, c'est ça qui est des fois capable de poser un petit problème, mais on peut faire nos efforts.
2: Toujours sur le front de la santé publique, alors qu'un foyer d'antivirus détecté depuis avril à bord d'un bateau de croisière dans l'océan Atlantique continue de susciter des inquiétudes, les autorités sanitaires mauriciennes assurent suivre la situation de près. Cette infection virale est généralement transmise à l'être humain par des rongeurs infectés, notamment à travers leur urine, leur excrément ou leur salive. Selon le virologue Shamim Djoumdali, les transmissions entre humains restent cependant rares. On l'écoute au micro de Radmila Sitamoni.
4: L'être humain est capable d'être contaminé en respirant une particule qui est contaminée dans l'air. Par exemple, l'eau de nettoyage, de l'endroit qui est infesté par sa l'air qui est infecté là. Et plus rarement, la transmission peut aussi se faire par une morsure ou contact direct avec l'air.
2: Le professionnel de rappeler que les mesures d'hygiène demeurent essentielles afin de limiter les risques.
4: Ça risque d'augmenter l'eau de contact étroit et prolongé avec un démon qui est malade. Une précaution qui vise à prendre, qui concerne l'hygiène de la main, le pot du masque et bien sûr, évite de contact avec un rongeur. Actuellement, peinant un traitement antiviral spécifique pour ce virus-là et la prise en charge, il dépend surtout l'eau, de soins de soutien et une prise en charge rapide à l'hôpital pour les symptômes qui une personne démontrée.
2: À noter que selon les services de santé publique, une rencontre a eu lieu entre les autorités sanitaires, l'Organisation mondiale de la santé et la Commission de l'océan Indien autour des capacités de dépistage et de surveillance. Et après la santé, place à un autre enjeu majeur qui touche des millions de familles à travers le monde. Plus de 3000 personnes meurent chaque jour.

0: Sur les routes dans le monde. Selon l'Organisation mondiale de la santé, les accidents de la route provoquent ainsi chaque année 1,19 million de décès et constituent aujourd'hui la première cause de mortalité chez les jeunes âgés de 5 à 29 ans. Ainsi, à l'occasion de la Semaine mondiale de la sécurité routière des Nations unies, observée du 8 au 14 mai, les autorités rappellent que la majorité de ces drames pourraient pourtant être évités grâce à des comportements plus responsables au volant à Shibachu.
1: 1,19 million de morts par an, cela représente plus de 3 000 vies fauchées chaque jour sur les routes. Plus inquiétant encore, les accidents de la route sont aujourd'hui la première cause de décès chez les jeunes âgés de 5 à 29 ans. Face à cette réalité, les autorités internationales insistent. Des gestes simples peuvent faire toute la différence. Réduire sa vitesse, par exemple, car une hausse de seulement 1%, augmente de 4% le risque d'accident mortel. Le port de la ceinture de sécurité peut, lui, réduire de moitié les risques de décès. Le casque pour les deux roues peut multiplier par 6 les chances de survie. Autre danger majeur est l'usage du téléphone au volant, qui multiplie par 4 le risque d'accident, sans oublier l'alcool, toujours impliqué dans de nombreux drames. Les usagers les plus vulnérables sont les piétons, cyclistes et motocyclistes, qui représentent plus de la moitié des victimes. L'objectif affiché au niveau mondial est de réduire de moitié le nombre de morts sur les routes d'ici 2030. Un défi ambitieux mais atteignable, à condition que chacun prenne ses responsabilités.
0: Et pendant que les campagnes de sensibilisation se multiplient sur les routes, le débat politique lui aussi reste animé. Le ministre du Commerce, Michael Sikuen, a tenu à répondre aux critiques formulées par le leader de l'opposition au sujet du contrat liant la State Trading Corporation au CEB. Lors d'une conférence de presse organisée à Eben hier, il a affirmé que les tarifs prévus dans cet accord avaient été respectés, tout en rappelant que le contrat avait été signé en 2023, soit à l'époque où Jurlé Jongar occupait lui-même le poste de ministre de l'Énergie. Nous écoutons Michael Sikuen au micro de Radjmila Sitamoni.
2: Apparemment, il y a un agrément, nous respectons le prix de cet agrément-là. Il peut faire, comment dire, la CEB paie mon tarif à cause de la STC, une facture plus chère. À aucun moment ça. Nous respectons le contrat.
0: Le ministre a dans la foulée également annoncé que la STC se prépare à importer plusieurs produits de base et que des appels d'offres devraient être lancés prochainement.
2: La STC peut faire un produit de base et pour certains produits que la STC peut faire, nous disposer si un maximum markup, nous faire livrer la guerre ouverte et la STC se prix bien parmi les moins chers. Ça veut dire nous donne le choix au public. Si on ouvre STC, au problème, mais si on ouvre STC, bon marché, acheter marque STC.
0: Et dans un tout autre registre, la coopération régionale s'intensifie face aux défis sécuritaires dans l'océan Indien. Réunis jeudi aux casernes centrales à Port-Louis, les membres du groupe de contact Maurice La Réunion fait le point sur plusieurs dossiers sensibles liés notamment au trafic de drogue, au blanchiment d'argent, à la sécurité maritime et à la coopération judiciaire. Créé en 2011, ce mécanisme permet aux autorités des deux îles de coordonner leurs actions à travers des réunions organisées tous les 6 mois. Cette année, la Financial Crimes Commission sur la FCC a également rejoint les échanges. La secrétaire aux affaires intérieures, Dorine Fong Wen Purun, affirme que cette coopération vise à empêcher les trafiquants d'échapper à la justice et évoque notamment le cas Franklin. Elle est au micro d'Adrien Valère.
3: Donc, chaque contact-là est important pour nous fight contre ce qu'on appelle le narcotrafic, drug trafficking. L'année dernière, quand on peut discuter, nous trouvons, vous savez, parfois quand on travaille, nous trouvons un lapsus qui nous peine en FCC dans nos organisations. C'est-à-dire, la lutte contre la drogue, ce n'est pas juste arrêter, il faut saisir les biens pour être efficace. Et cette année-ci, nous ajoutons FCC qui nous espérait pour donner plus d'importance à cette lutte contre la drogue. Disons, quand un arrêt s'infère à Maurice ou un arrêt s'infère à La Réunion, les points focaux des différents comités, se causer, se échange d'informations, et ça aide à Banares avoir les informations plus rapides et prendre des actions qui imposent le cas de Franklin. C'est un résultat de beaucoup d'échanges entre Maurice et Réunion qui nous font nous gagner information des deux pays.
0: L'instance a également annoncé qu'un nouveau sous-comité consacré à la sécurité civile devrait voir le jour à partir de septembre 2026 entre Maurice et La Réunion. Et autre temps fort de l'actualité locale, cette fois du côté de l'entrepreneuriat féminin. Elles étaient 76 candidates au départ. 12 entrepreneurs mauriciennes ont finalement atteint la finale des National Women Entrepreneur Council Awards 2026, organisés ce jeudi au Côte d'Or Technopole. Plusieurs prix ont été décernés dans les domaines de l'agrobusiness,

0: du textile, de l'artisanat et des services. Présente à cette cérémonie, la Deputy Prime Minister Ariane Navarre-Marie a salué l'essor de l'entrepreneuriat féminin tout en rappelant les défis qui persistent encore, notamment l'accès au financement, les inégalités dans certains secteurs techniques et le poids des responsabilités familiales. Le gouvernement, dit-elle, prévoit ainsi de renforcer l'accompagnement des entrepreneurs à travers davantage de formations, de mentorat ainsi que des initiatives liées au numérique et à l'intelligence artificielle. Ariane Navarre-Marie en parle au micro de Shailene Yamben.
1: Les femmes à Maurice ont longtemps été au cœur de la famille, du lien social. Ce que nous vivons aujourd'hui est une transformation profonde. Ces mêmes femmes investissent désormais l'espace économique comme entrepreneurs, comme dirigeantes. Les chiffres le confirment. Les femmes représentent un peu plus de la moitié de la population mauricienne. Leur taux de participation au marché du travail avoisine 40%. Et elles sont de plus en plus présentes dans les services, la finance, l'éducation et la santé. Ce sont là des réalités encourageantes, mais je ne veux pas m'en satisfaire. Car il reste des secteurs techniques, des postes de haute direction, où la présence des femmes demeure insuffisante.
0: Direction l'international à présent, où les enjeux climatiques continuent eux aussi de peser sur l'avenir. Les océans mondiaux pourraient ainsi battre un nouveau record de chaleur dans les prochains mois, avertit Copernicus, alors que le retour d'El Niño se précise. Ce phénomène climatique naturel lié au réchauffement des eaux du Pacifique influence le climat mondial et peut provoquer sécheresse, forte pluie et hausse des températures. Selon l'Organisation météorologique mondiale, El Niño pourrait ainsi revenir entre mai et juillet. Les scientifiques rappellent qu'il s'ajoute désormais au réchauffement climatique causé par les activités humaines. Voilà qui referme ce journal. Merci de l'avoir suivi. Merci à Martine et Ritesh à la réalisation et à Aparna, la technique. Je vous retrouve dans quelques instants pour l'interview de la matinale.

0: Défense des droits humains, citoyenneté, lutte contre les discriminations, éducation. Depuis plusieurs années, l'organisation Dis-moi Maurice intervient sur plusieurs enjeux de société dans l'océan Indien. Mais dans un contexte où les tensions sociales, les inégalités et les questions identitaires restent sensibles, quel rôle peuvent encore jouer les organisations de terrain? Et surtout, quels sont aujourd'hui les grands défis humains et sociaux à Maurice? On en parle ce matin avec Radha Thiervassen, coordinateur de Dis-moi Maurice, invité de notre interview du jour. Au micro, Santana Ponsonneau. Chers invités et chers auditeurs, bonjour et merci d'être avec nous ce matin.
1: C'est moi qui vous remercie et c'est une chance que vous donnez non pas à moi mais à Dis-moi Maurice.
0: Merci donc d'avoir répondu présent. Alors pour ceux qui découvrent Dis-moi ce matin, pouvez-vous nous présenter votre organisation et surtout quelle est votre mission principale?
1: Voilà, donc d'abord une présentation de Dis-moi. De manière générale, hein, il faut probablement faire une distinction en Dis-moi, qui est une organisation régionale qui regroupe toutes les îles de l'océan Indien à part Mayotte. Donc, et Dis-moi Maurice, qui est une sous-structure, si vous voulez, de Dis-moi Océan Indien. On commence par Dis-moi d'abord, et ensuite je vous parlerai de Dis-moi Maurice. Merci. Donc, Dis-moi est une, c'est un acronyme pour droit humain océan Indien. D'accord. Et donc, c'est une organisation qui a été créée en 2012 par Linné Couronne, qui est un militant des droits humains. Ça me fatigue de dire qu'il est infatigable. J'ai envie de vous dire qu'il est increvable. Comme ça, ça passe. Ça dit bien ce qu'il est. Et donc, ça a été créé en 2012. Et c'est une organisation donc, qui a été créée pour militer contre les violations des droits humains dans l'ensemble des îles de l'océan Indien. Alors, juste quelques petites informations sur la structure et le fonctionnement. C'est donc c'est une organisation qui a un conseil d'administration qui est dirigé par Roshan Ramroup, qui est avoué de profession, et donc qui a un comité exécutif, directeur. Et en dessous, donc, il y a les bureaux nationaux, donc Dis-moi Maurice, Dis-moi Seychelles, Dis-moi Madagascar, Dis-moi Comores, etc. Dis-moi Rodrigue aussi, d'ailleurs, important de le souligner. Et donc, maintenant, ces différents bureaux nationaux ont leur propre comité exécutif, ils ont leurs membres et ils travaillent, si vous voulez, à partir de thèmes. Et les, si vous voulez, en termes d'organisation, vous avez des commissions. Donc, chaque commission, en fait, travaille sur un thème particulier. La commission des droits des migrants, la commission des droits des personnes âgées, la commission de femmes, etc. Donc, il y a comme ça 9 commissions. Et ensuite, nous avons 2 pépinières que sont les clubs Dis-moi dans les écoles et dans les universités. Donc, 2 types de pépinières où on forme les jeunes pour qu'ils soient les futurs. Donc, voilà ça. Juste une dernière chose concernant la présentation de Dis-moi. Et nous avons la chance, si vous voulez, outre Linné Couronne, de pouvoir nous appuyer sur l'investissement massif de personnes, si vous voulez. Par exemple, je peux nommer Amar Mahadeo, qui est associé professeur à l'Université de Maurice. D'accord. Et qui apporte son expertise à Dis-moi Maurice, et Vijay Naraidu, qui s'est beaucoup investi sur la question des droits des personnes âgées. Et puis, il y a les travailleurs de l'ombre, ceux qu'on ne connaît pas, mais qui abattent un travail formidable. D'accord. Voilà, si vous voulez, pour la présentation de Dis-moi Maurice. Maintenant,
0: Et qu'est-ce qui vous différencie? On parle des droits humains, mais on sait aussi qu'il y a la National Human Rights Commission. Qu'est-ce qui vous différencie de la commission?
1: OK. Alors, ce qui nous différencie principalement, c'est que la National Human Rights Commission est une institution de l'État mauricien. D'accord. Et qui a pour objectif, si vous voulez, de

faire un suivi sur le plan institutionnel de l'ensemble des violations. Nous, on est une ONG. On est indépendant de l'État. On n'est pas dépendant de l'État. On est indépendant.

0: Enfin, s'il est président directeur de la National Human Rights Commission, Maître Ajit Boulel a été membre de 10 mois auparavant. Juste pour vous
1: D'accord.
0: dire cela. Donc, vous voyez que ce n'est pas complètement
1: Donc il y a
0: coupé.
1: une certaine collaboration, on peut le dire,
0: Alors,
1: entre vos deux
0: il faut,
1: instances?
0: je ne vous dirai pas qu'il y a une collaboration entre nous. Je vais vous dire qu'il y a une collaboration entre la National Human Rights Commission, qui fait un travail formidable aujourd'hui, ça il faut l'avouer, et je dis bien aujourd'hui, précisément, et l'ensemble des organisations des droits humains à Maurice. Donc on n'est pas plus privilégié que les autres. Mais oui, il y a certainement entre nous et eux, et souvent on a besoin d'eux, on s'appuie sur eux, oui, inévitablement.
1: D'accord. Et à travers votre, avant de passer à l'importance de votre travail sur le terrain, pourquoi était-il important de créer une organisation comme 10 mois, et quel rôle joue-t-elle aujourd'hui à Maurice et dans la région?
0: Alors, vous posez là une excellente question. Je ne vais pas paraître plus intelligent je ne le suis, mais si vous regardez en fait ce qu'on peut appeler, pardonnez-moi d'être un peu ambitieux, mais si vous regardez la manière dont les sociétés humaines ont évolué, si vous regardez ce qu'on peut appeler la modernité, vous vous rendez compte de deux choses. Un, toutes les sociétés, tous les pays ont une constitution. Et toutes les constitutions commencent toujours par le fait que la dignité des hommes et des femmes doit être respectée et doit être sauvegardée. Tous les hommes et les femmes ont un droit égal à la dignité, aux ressources de l'État, l'éducation, la santé, donc aux ressources de l'État, indépendamment de leur appartenance raciale, de leur appartenance ethnique,
1: Ethnique,
0: de leur orientation
1: sexuelle.
0: sexuelle, de leur genre. Ça, toutes les civilisations, toutes les constitutions, pardon, vous disent ça. On peut donc conclure à partir de là, pardon, que la civilisation moderne repose sur le principe de la justice sociale.
1: Donc il faut des gardiens.
0: Donc, une fois que vous dites ça, toutes les sociétés modernes reposent sur ce, et non seulement reposent, mais en quelque sorte explicitent dans leur constitution, qui est la loi suprême de leur pays, explicitent la nécessité de sauvegarder la dignité humaine. Une fois que vous... Je vous...
1: Malgré toutes ces explications, on voit dans la réalité le nombre de violations et d'abus, donc.
0: C'est exactement ça le problème. Et le problème, vous avez entièrement raison, mais un petit peu plus loin. Quand vous faites une analyse de ce que vous voyez sur le terrain, on voit des choses extrêmement inquiétantes. Alors, trois éléments, ou peut-être deux à ce stade. Le premier, c'est que qui va en prison? Qui est battu par la police? Qui est victime de violences physiques, psychologiques? Ce sont les groupes vulnérables. Donc, il y a, alors, si j'utilise un terme un petit peu gros, je vous dirais qu'il y a une corrélation, il y a un lien extrêmement fort entre la vulnérabilité sociale et le fait d'être victime des discrimination envers les droits, c'est-à-dire plus vous êtes vulnérable, plus grandes sont vos chances d'être une victime de violations contre vos droits. Ça, c'est la première chose. Alors, un exemple très simple, regardez le nombre de femmes qui sont victimes de violences. Les hommes ne sont pas victimes de violences autant que ça, en tout cas.
1: Ils sont victimes, on voit les cas
0: Et
1: être
0: non seulement les hommes
1: rapportés.
0: ne sont pas, mais ce sont eux, en fait, qui sont responsables des violences. Donc, plus vous êtes... L'opposition en genre, la distinction hommes et femmes, vous montre que plus vous êtes vulnérable en termes d'appartenance à un sexe, à un genre, plus grandes sont vos chances, donc, d'être victime de violations des droits humains. Ça, c'est une chose. Deuxièmement, regardez un petit peu, en fait, les États-Unis. Plus vous êtes noir, plus les possibilités que vous preniez une balle dans la tête sont grandes. Combien sont les non-noirs qui ont été victimes de violences policières aux États-Unis? Pas beaucoup. Donc, vous comprenez, donc ça
1: C'est un
0: c'est un
1: sujet.
0: principe. Vous observez le terrain, et vous observez le terrain pas seulement à Maurice, mais partout dans le monde, vous vous rendez compte que plus vous êtes vulnérable socialement, plus grandes sont vos chances d'être victime de violations de vos droits fondamentaux. C'est le premier.

0: principe. Le deuxième est encore pire. Vous regardez un peu ce qui s'est passé pendant tout le 19e, le 20e siècle, partout dans le monde. On parle de modernité, et la modernité sociale consiste à doter les sociétés d'institutions. La police, la justice, le système judiciaire. Ce sont les garde-fous de la justice sociale. L'éducation, pour que tous les enfants aient un accès équitable à l'école. Or, lorsque vous regardez la réalité, tristement et de manière inquiétante, les victimes des droits humains sont souvent les victimes des violations perpétrées par les institutions de l'État, la police, ce qui se passe dans les prisons. L'école, d'une certaine manière, parce que plus vous êtes pauvre, plus les chances que vous soyez exclu rapidement de l'école sont grandes. Donc, c'est extrêmement inquiétant de constater donc le deuxième élément, à savoir que ceux qui sont responsables des violations, paradoxalement, sont ceux qui sont censés nous protéger les gens contre les violations. Donc, une fois que vous avez établi ces deux principes-là...
1: Mais selon vous, qu'est-ce qui explique ce phénomène, justement, que ces personnes, ces institutions censées être les gardiens, finalement...
0: Alors, je reviendrai à ça, mais laissez-moi terminer mon argumentation.
1: Allez-y, pardon.
0: Une fois que vous constatez que plus vous êtes vulnérable socialement, plus vous avez la chance donc d'être victime, la malchance, d'être victime de violations. Deuxièmement, que ceux qui sont responsables des violations des droits humains, ce sont souvent ceux qui sont responsables des institutions. Une fois que vous faites ces deux constats-là, qu'est-ce que vous faites? Vous restez tranquille? On continue à boire du whisky et à manger des pistaches.
1: Il faut agir.
0: Ou alors, effectivement, il faut agir. Je donne un exemple. Il y a quelque temps de cela, quelqu'un me dit, je suis révolté. J'ai dit, par quoi? Il me dit, j'ai vu les journaux, quelqu'un qui est, sur le papier tout au moins, responsable avec son équipe d'un gros détournement de fonds, a droit à une amende, et quelqu'un qui a volé du cotomili va en prison. Alors, donc, on peut se révolter, on n'est pas content, etc. Et puis, tout de suite après, on met la télé, on regarde un bon film, on va dormir. Ou alors, vous vous dites, non, mon sentiment de révolte me pousse à agir, pas seul, mais à agir contre ces violations. Parce que, si vous voulez, il y a des États qui font des efforts majeurs, énormes, honnêtes, pour essayer de créer les conditions de la justice sociale, mais n'y arrivent pas. Et donc, c'est là où interviennent. Et puis, il y a des États qui ne le font pas.
1: Il n'y en a pas non plus à la révolte populaire, quand même.
0: Voilà. Donc, dans un cas comme dans un autre, il y a de la place pour les ONG. Je ne parle pas de vous, je vous parle pas de 10 mois. Je parle des ONG, des militants des droits humains. Il y en a beaucoup dans ce pays. Donc, il y a de la place pour eux en raison de ces constats. J'en arrive à votre question que j'ai oubliée là, en passant.
1: On se dit entre toutes ces violences, cette discrimination ou encore des tensions communautaires, est-ce que vous avez le sentiment que le climat social s'est détérioré à Maurice au cours de ces dernières années?
0: Alors, je vais vous dire quelque chose. J'oublie ma casquette d'observateur et de militant des droits humains et je mets ma casquette. J'ai eu une carrière à l'université et je mets donc ma casquette d'universitaire. Il y a un constat majeur que j'ai fait depuis les années 90 jusqu'à maintenant, c'est que nous sommes plus un pays pauvre. Nous sommes un pays qui a les moyens et énormément de moyens matériels et non matériels pour créer les conditions pour essayer d'améliorer la qualité de vie des citoyens. Je constate que les institutions, et notamment l'Université de Maurice, est une institution qui a fait énormément de progrès, mais je suis assez désagréablement surpris par l'absence d'un département d'anthropologie qui observe la société mauricienne, qui observe ce qui se passe. Et donc, votre question dépasse le cadre strictement des droits humains. Et

0: pose le problème des violences sociales à Maurice. Et pour pouvoir vous dire, s'il y a plus de violences, si la nature des violences a changé, où se trouvent les causes fondamentales des violences sociales, indépendamment des droits humains, il faudrait un observatoire de la société mauricienne. Et cet observatoire-là, il n'existe pas. Il peut ne pas exister sur le plan formel institutionnel comme ça, mais il peut exister sous forme d'un département d'anthropologie qui fait des observations. Et moi, quelque chose qui m'inquiète énormément. Vous savez, aujourd'hui, vous avez des frères qui se battent entre eux et ces bagarres finissent souvent par des coups de couteau.
1: Justement, c'était la question. Pourquoi aujourd'hui,
0: oui,
1: ce sont des frères, ce sont des gardiens de la sécurité qui...
0: Oui, exactement. Je suis comme vous interpellé par ça. Et je me dis que ces frères qui se battent entre eux, ils sont des enfants de parents qui étaient 10 fois plus pauvres qu'eux, qui étaient 10 fois moins éduqués qu'eux, qui vivaient dans des conditions précaires 10 fois plus difficiles qu'eux et qui ne se sont jamais battus, alors que souvent, ces parents-là, ils vivaient dans des familles étendues, frères et sœurs, sous le même toit, et il n'y avait pas ces bagarres-là. Donc, quelque part, il y a effectivement une détérioration du climat social. Mais vous savez, moi, je ne peux pas vous dire pourquoi, comment... La nature.
1: Mais que faire?
0: Mais justement, il faut faire de la recherche, il faut observer. Vous savez, nous sommes passés d'une société agricole pour devenir une société de services. Et tous ces changements dans le cadre socio-économique du pays impactent le comportement social des gens. Est-ce qu'on a fait des... Non, on n'a pas fait suffisamment. Et donc là, si vous voulez, au-delà de la question, oui, il y a des problèmes. Il y a des problèmes qui tombent, si vous voulez, dans le cadre des violations des droits humains, mais il y a des problèmes qui dépassent ce cadre-là. Et ça, c'est pas à moi de vous répondre en tant que membre de 10 mois.
1: Merci à Radha Tirvassen.
0: Ah bon, c'est déjà fini?
1: Malheureusement, les 15 minutes sont hélas écoulées. Ça passe très très vite, on ne s'en rend pas compte. Donc merci à vous qui, on le rappelle, vous êtes coordinateur de Dis-moi Maurice. Donc une discussion qui a tourné autour des droits humains, du lien social et des défis auxquels fait face la société mauricienne aujourd'hui. Malheureusement, nous avons manqué de temps. Mais toutefois, avant de clore cette interview, cependant la parole à Patrice,
2: oui,
1: donc, qui interrogera notre invité sur son choix musical.
2: On se connaît, Radha. On peut le laisser parler pendant toute une journée. et c'est toujours constructif. Radha, une chanson pour terminer l'interview. Tracy Chapman, Baby Can I Hold You. Pourquoi ce choix?
0: Alors, je suis très... depuis que j'ai découvert cette chanteuse, je suis très agréablement surpris par sa conscience sociale. C'est quelqu'un qui a une grosse conscience sociale.
2: Exactement.
0: Qui assume son identité de noir aux États-Unis, mais qui exprime aussi son sentiment de révolte face aux injustices de sa société.
2: Si on se souvient bien, dans le concert Live Aid organisé par Bob Geldof, c'est elle qui a ouvert les hostilités.
0: Alors ma culture musicale ne va pas aussi loin que ça. Mais deuxième chose, moi j'aime bien le rythme des chansons de Tracy Chapman. Je vois, peut-être que je ne connais pas, je vois un petit peu une espèce de tendance d'aller vers une certaine africanité.
2: Oui, bien sûr.
0: Sur le plan musical.
2: Tout en gardant un petit côté country léger.
0: Exact.
2: Avec sa guitare.
0: Donc c'est... Ouais. Quelque part, on peut se demander, est-ce que c'est pas une musique un petit peu hybride? Donc, pour toutes ces comme ça, j'aime bien Tracy Chapman.
2: Ouais.
0: Et en particulier, cette chanson-là que j'adore, sur le plan rythmique, je trouve que c'est fantastique.
2: On écoute Tracy Chapman, Baby Can I Hold You, merci Radha.
0: Merci Patrice, et merci Madame Santana.
1: Merci à vous.

0: Juste magnifique, n'est-ce pas? Tracy Chapman, Baby Can I Hold You Tonight, choisi par notre invité de la matinale, Radha Thiervasen. Tout de suite, regard sur l'histoire avec Reza Julie Mahmoud qui nous raconte l'histoire de Jenna Renroy.
1: Chers auditeurs, bonjour. Nous nous intéressons aujourd'hui à une personnalité du XXe siècle. Homme aux multiples facettes, il est syndicaliste, homme politique, écrivain, journaliste et poète. Il brille par son érudition. C'est également un pédagogue et un défenseur de la langue hindi. Je vous parle ce matin de Jenna Renroy. Il naît le 8 septembre 1908 à Beauchamp, dans le sud-est de l'île, et fréquente l'école primaire de Grande-Rivière-Sud-Est. En 1953, âgé de 16 ans, il débarque à Calcutta, où il rencontre lors d'une conférence annuelle du Congrès national indien, son idole, le Mahatma Gandhi. Détenteur d'une licence en histoire et en littérature, Roy décroche en 1934 une maîtrise en sciences politiques et l'année suivante une licence en droit. En 1935, il se porte volontaire pour venir en aide aux victimes du violent tremblement de terre qui frappe le Bihar. Il dirige les opérations de secours et supervise la reconstruction du village de Minapur. Pendant son séjour sur la Grande Péninsule, il collabore à plusieurs journaux locaux, notamment au Hindustan Times, basé à Delhi, où paraît sa chronique régulière « Around a Cup of Tea ». En parallèle, il maintient le contact avec son île natale en soumettant ses articles au Aryavir, à l'Arya Patrika, au Radical et au Mauritius Times, en signant de pseudonymes divers et plus souvent de ses initiales JNR. Roy écrit des articles non signés au journal Advance de Sasyusagar Ramgulam, créé en 1940. En 1957, il fonde son propre quotidien en hindi, Janata, en d'autres mots, le peuple. En 1937, peu après son retour au pays, Roy se joint au mouvement syndical. Inspecteur du travail de 1938 à 1947, il parcourt le pays pendant ses heures libres afin de promouvoir le syndicalisme. En 1947, il prend sa retraite pour prêter main forte à Hariprasad Ramnarayan, un syndicaliste engagé de la Mauritius Amalgamated Labourers Association. Jenna Renroy figure parmi les meneurs de la grève de 1947, entraînant la fermeture de 18 sucreries, paralysant la production sucrière. Sur le plan politique, il présente des propositions remarquables dans les années 40 en faveur du progrès constitutionnel du pays. Élu au Conseil législatif comme député indépendant de Grand Port Savane en 1948, il est toutefois battu aux élections de 1953, puis réélu lors des élections partielles.

Kleiner Henroy se retire de la politique active en 1967. Il fonde en 1955, avec son épouse Rohini Roy, le Mauritius College, une institution mixte située à Kirkpeep Road. En tant que pédagogue, il dédie le reste de sa vie à la promotion de l'éducation et de la culture. Il décède en 1986 à l'âge de 78 ans.

0: Reprise de Rosetta, signée de Tifrère par David Jay et Jason Lilly. Vous êtes un petit coucou.
1: Oui.
0: Si je peux écouter nos grands matins, on va essayer. Notre big BYD win. Le tie break, c'est maintenant.
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0: Oui, on doit avoir au téléphone Danish.
1: Oui.
0: Danish ou Davish?
1: Davish.
0: Davish. Davish de Quatre Bornes.
1: Jean.
0: Donc, on a Davish de Quatre Bornes. Davish, bonjour.
1: Bonjour.
3: Bonjour, c'est bien Davish, oui.
0: Davish, j'ai trouvé bien dire, moi, ben, Davish.
1: D'accord.
0: Ça va, Davish?
1: Oui.
0: En pleine forme ce matin?
3: Ça va, oui.
1: Ça va, pas trop stressé?
3: Non,
1: mais c'est pas faut pas, ça va.
0: On doit avoir Avnish.
1: Rebonjour.
4: Hey, rebonjour, Patrice.
1: Oui, ça va.
0: On récite
4: des. Oui, correct, ouais.
0: On récite débrouillé, ouais, travail, le petit spaghetti, là, non.
4: Non, dans le studio, comment il dit là?
0: Non, c'est dans le studio, nous courons, nous pas. Vous pouvez marier un outraca. Nous le payons un outraca, ou nous disons, nous
1: payons
0: un travail.
1: Vous connaissez quand on coupe téléphone, t'as l'air, nous ne restons même place, là, nous pas nous aider.
0: Ouais, ouais, non, on l'a même, nous. Mais nous téléphone au patron, nous disons, au patron, vous pouvez venir tout là.
4: Non, mais les gens, qui?
0: On dit, nous finirons le travail, là, non.
4: Ouais.
0: D'accord.
1: Et on n'arrive pas à avoir le troisième Jean-Claude de Quatre Bornes. Jean-Claude, si vous écoutez nous, écoutez, vous pouvez essayer téléphone-nous.
0: Jean-Claude, on l'essaye une dernière fois de vous appeler. Là, il raccroche son téléphone, peut-être qu'il ne peut pas.
1: Alors, on va juste rappeler donc, que Davish avait joué mercredi. Jean-Claude, c'était jeudi et aujourd'hui, vendredi, Avnish qui est avec nous là de Goodlands. Alors, nous explique toujours le principe.
0: Oui.
1: Très simple.
0: Vous avez eu 5 bonnes réponses, les 3.
1: Donc, on a pu avoir Jean-Claude.
0: C'est bon, il est là.
1: Jean-Claude, bonjour.
0: Bonjour, ça va, bonjour. Jean-Claude?
5: Ça va.
1: Ah, le bug est raca, vous avez eu les réponses, c'est un goût là.
0: Il avait envie de le tuer.
1: Jean-Claude, il a des ADVSS aussi là. Hein.
0: Ouais.
5: Oui, mais match de chance.
0: Match à 3.
1: Ouais.
0: Alors, Sophie va vous poser une question. C'est une question de rapidité. Vous dites votre prénom. Après la question, bien sûr.
1: Oui.
0: On va bien tendre l'oreille pour savoir qui c'est qui dit son nom. Et vous dites votre nom et vous donnez la réponse.
1: Ok, donc ça veut dire que quand je vais poser la question, vous ne dites pas la réponse. À aucun moment où vous dites la réponse là, vous dites juste Davish, Jean-Claude, Avnish.
0: Ah là, il a.
1: Ok. Vous êtes prêts?
5: Ok.
1: Allez, c'est parti.
0: Attention, 3, 2, 1.
1: Combien de minutes y a-t-il dans 3 heures?
3: Davish, 180, Jean-Claude.
0: Davish.
3: 180.
0: 180, bravo, Davish. Super rapide.
1: Ouais, celui de Jean-Claude qui est arrivé un peu à l'arrière, mais il fallait être plus rapide.
0: Avnish, qu'est-ce qui s'est passé? Une tasse dans le travail?
1: Oui.
4: Non, mais écoute, je même
1: Ou bien calculé.
0: Jean-Claude, ça a été limite, mais
1: oui.
0: Davish a dit son
1: prénom haut et fort. Oui.
5: Bonne chance.
0: Eh bien, écoutez, merci messieurs.
1: Oui, merci pour votre participation.
0: Vous savez quoi, Sophie? Avant nous avons aidé madame.
1: Oui.
0: Mais depuis ça, nous m'a dit là, nous.
1: Ben Michel, comment se lever?
0: Cravasser que Ben Michel là, ben bien en forme. En tout cas. Bravo à vous trois et spécial bravo à Davish qui est qualifié, notre troisième qualifié pour la grande finale.
1: Merci encore une fois, passez une excellente journée et bon week-end.
0: Et bon week-end à tous.
5: Merci.
1: Bye bye.
0: Allez, à venir la programmation télé et radio.
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0: Ce soir.
1: Oui, sur la MBC 1 à 20h15, zéro stress avec Miss Lens, si vous voulez rire. Voilà, bon coup, hein, après une semaine de travail. Voilà, MBC 1 à 20h20, Ciné Club, un film en français, Cramé contre Cramé. Oui. Et avec Dustin Hoffman, Meryl Streep. Sur la MBC 5 à 21h30, une série en anglais, Descendants of the Sun, saison 1, épisode 6, sur la NBC 11 à 20h20, Foot 11, et sur la NBC 11 à 21h15, Rétro Hippisme. Et puis à la radio.
0: Oui, en ce vendredi, entre 10h et 11h, retrouvez Habiter notre île avec Christelle de Spéville au programme Mémoire, une exposition photographique autour des traces et des identités avec Nicolas Guichard, fashion designer et artiste interdisciplinaire, Fabien Villerus, photographe et artiste plasticien, et Alia Chodjou, artiste pluridisciplinaire. Et puis, à partir de 11h dans l'interface Le Monde de Demain, Méline Balou reçoit Meenakshi Kunz-Obilok, entrepreneuse engagée, ancienne directrice financière. Elle cofonde

The Good Shop et Heather Adros. Au cœur des échanges aujourd'hui, économie circulaire, impact social et engagement citoyen. Voilà pour la programmation. Taylor Swift est là avec Opal Light.

0: Avant les messages d'anniversaire, comme je passe rarement des messages, aujourd'hui j'ai passé un petit message à mes cousines qui nous écoutent. Donc j'ai un petit coucou à Lisette, et j'espère que tu vas mieux. Et un petit coucou à Lisby, un petit coucou à Anne-Lise qui nous écoute ce matin en prenant le petit déjeuner. Ma cousine, ouais, merci de nous écouter.
1: Ouais.
0: Il y a les messages d'anniversaire.
1: Bien sûr, il y a Sania Sanchibaya de Caroline qui fête ses 16 ans aujourd'hui, de la part de ma tante Neha. Et puis Gwenaëlle qui fête ses 29 ans aujourd'hui, de la part de maman Belinda. L'anniversaire de Sylviane et de Silvio Jean-Pierre.

0: 45 ans de mariage aujourd'hui.
1: Oui.
0: Waouh.
1: Wow.
0: Et puis, on souhaite un bon anniversaire également à... Ah oui, aujourd'hui, il y a donc les jumeaux Jean-Luc de Gros Caillou. Ils fêtent aujourd'hui leurs 36 ans. C'est de la part de Tessa, Yoshua et toute la famille Souken. D'ailleurs, je pense qu'on va, on doit les avoir en ligne.
1: On doit avoir, je pense, un des jumeaux.
0: Jean-Paul. On doit avoir Jean-Paul en ligne.
1: Jean-Paul, bonjour.
2: Bonjour, Patrice.
0: Ça va ?
1: Position.
2: Oui, ça va, bonjour.
1: Qui 36 ans, 36 ans, vous vivez au Habouk, qu'appelle Jean-Luc là.
2: Ouais, avec qui vous faites depuis naissance, nous enseignons ensemble.
1: Comment ça se passe ? Est-ce qu'ils ont une complicité ? Comment dire ? Moi, dis-moi, je te sens, tu m'as des affaires, je n'ai pas besoin de causer.
0: Mais est-ce que vous êtes vrai ? C'est vrai ?
2: Dis pas, enfin, nous, des jumeaux, mais n'est pas identique.
1: Ah, d'accord, ok. Ouais.
2: Bon, c'est pas un jumeau identique qui s'appelle tout.
1: D'accord,
0: ça veut dire N crème, N marron, ça veut dire.
2: Allez, là, ouais, ou bien dire
0: NCV bouclé,
2: NCV chocolat.
0: NCV droite, NCV bouclé. Nous connaissons ça.
1: En tout cas, nous disons Happy birthday to you.
0: Happy birthday to you.
1: Jean-Paul, Jean-Luc.
0: Happy birthday. Amusez-vous bien, profitez-vous bien. Bon week-end. L'anniversaire commence aujourd'hui et ça finit la fin du mois de mai. Pas oublié, aide-moi. Écoutez, quand même. En tout cas, vous repartez ce matin. Ah ben voilà, on coupe le gâteau en deux aujourd'hui. Première fois dans l'histoire.
2: Pas la
0: poire. On coupe le gâteau aujourd'hui. Donc le gâteau fait par Carrefour, ok, et aussi la bouteille de Pure Heaven, qui est une boisson à la fois délicieuse, pétillante et rafraîchissante.
2: Et sans alcool.
0: Oui, bien sûr.
1: Bien sûr.
0: Bien sûr.
1: Allez, amusez-vous bien.
2: Bonne journée.
0: Merci.
1: On va Jean-Luc Bonu.
0: Exact.
2: Oui, d'accord, pas de problème. Merci, bonne journée, bon courage à vous.
0: Merci, bye bye.
1: On arrive à la fin de cette émission et l'équipe du matin.
0: Oui, merci Ritesh, Sam et Megan, nos réalisateurs télé. Arvin à la technique, Aparna. Merci à Marine pour le journal des sports, le journal l'interview de la matinale, Santana Ponsonneau, les rubriques Mailing Balou, Reza Duli Mahmoud, Kamlesh Bekouri, Anjou Ramgoulam et Shailin Yarbon. Merci Patrice.
1: Merci Sophie. À lundi. Bon week-end. On vous laisse avec Alex Van Allen qui fête aujourd'hui ses 73 ans. Sautons.

0: 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Nous synthèse l'information créole. 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Voilà ce qui amène nous à la fin de synthèse l'information créole. Mais si vous finissez écoute li, on retrouve à partir de 10h pour un autre point avec l'actualité.
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Merci aux branchés sur les ondes de la MBC Rodrigue FM. Un plaisir de nous retrouver comme chaque vendredi pour l'émission Portrait d'elle. Cette semaine, Portrait d'elle nous permet de l'emphase à l'eau en madame, en quelqu'un qui n'amène sous

0: bas et qui pas fin laisse tomber, surtout au niveau du social. Aujourd'hui, nous trouvons qu'il y a beaucoup de jeunes qui peut-être un petit peu réticents pour engager dans le social. Mais ça qui kène, vers qui nous peut tourner aujourd'hui, les pour raconter nous tout ce parcours. Beaucoup de monde comme lui, comme Nathalie, c'était Tali à nous rencontrer lui. Bonjour.
1: Bonjour. Non, moi appelle Nathalie Edouard, moi habitante Petit Gabriel, Pavé la Bonté. Tout le monde connaît moi comme Nathalie, Tali.
0: Aujourd'hui, nous pour cause l'urban l'engagement qui n'amène qu'une faire ou vine sa femme forte qui était là. Mais avant, nous besoin cause l'eau ça l'enfance. Cause nous un petit peu comment ça a passé depuis petit baba.
1: Ben sinon moi depuis petite, mon vive comment dire une famille. En fait, moi, plutôt vivais avec mon grand-mère au départ, mon maman, Maurice. Après, quand mon maman retourne Rodrigue, moi, je vis avec mon maman, mère célibataire, jusqu'à l'âge de 30 ans. Après, qu'il m'a construit la maison, ben, sinon, je fais mon parcours scolaire à la Marguerite, à Fort Véronal Gandhi, le sous collège et mon al aussi MIT. Ben après mon toujours dans mon groupe social côté là disait l'aide quand du monde demande moi ça même mon hésité mon tout le temps là pour donner un coup de main jusqu'à maintenant quand du monde disait mon aide moi toujours la même présent.
0: Et Nathalie, c'est l'amour justement pour Aldeban groupe dans différents groupes jeunes. Vers quel âge qui s'est venu?
1: Ben, au fait, moi, mais à l'âge de 10 ans, je rentre dans l'athlétisme. Comme je rentre dans le comité régional d'athlétisme, je suis en train de faire Denis avec M. Jean-Noël Lisette. Ben, je suis une petite fille, je vous ai dit, elle est timide. Ben, ça, et ma première compétition, à INFER, moi, qui m'a qualifié, mais dans mon risque de sélection inter-région. Mais de là, tant qu'on est timide. Après ça, quand on rentre au collège, on rentre dans cette formation. Quand on rentre dans cette formation athlétique, on côtoie beaucoup de monde. Mais ça qui me fait moi plus, quand on côtoie beaucoup de monde, ça veut dire que j'ai plus confiance dans moi-même. La timidité est cassée. Ben, là, mon enfance, c'est moi, beaucoup dans le social. Quand on n'est pas qui, du monde bien me l'aide, mon là, mon toujours présent. Ça même qui me pousse moi vers le social. C'est plutôt quelque part, c'est l'athlétisme.
0: On connaît beaucoup frottement positif puisque on a l'occasion pour elle à l'île Maurice à différentes reprises. Place qu'il est non dans la vie, Nathalie?
1: Ben, pour moi, c'est 90% de la vie. Parce que même à l'âge de, comment on dit, à l'âge de 10 ans, jusqu'à Asper, pour représenter une grande place pour moi, mon voyager, mon co-voyager. Comme on a fini athlète, mon même ville coach et officiel, mon championnat d'Afrique, mon affaire officielle, représente Rodrigue avec mon handisport aussi. Ben, mon accompagne athlète. Et ça, qui faut mal dire, mon co reste là pour aider les autres. Et là, mon animateur athlétique, à Petit Gabriel. Paul apporte beaucoup de positivité parce que parfois même quand tu es assis, tu es là. Ben, tu peux environner des affaires pour te faire, tu peux pas te connecter pour faire, mais quand tu prends le temps là, tu vas faire sport, tu dégages, ben, négatif, comment nous dire? Ben, nous prenons tout positif. Après ça, tout ce qui vient, nous prenons le positif. Nous, on n'est plus vivants en négativité. Parce qu'il nous a un autre état d'esprit quand nous dans le sport. Pour moi, mon vivre, et surtout, pour moi, j'ai une plus. Mon plus vivre, comme tu avais dans le sport. Quand en 2014, ben, j'étais dans la main, il vient vers moi pour donner juste par rapport à mon aide avec le sport.

0: Ben, usually, ben, pour moi, depuis mon jeune avant les enfants, là, comme si une partie de moi, moi aussi, mon vie, pareil comme en autres. Comme ensemble avec eux, comme si nous, en fait, nous pas trouvé une radio, soit en sportif, moi, mon bien, mon valide, non. Nous tous, nous dans le même état d'esprit. Mais tout le temps, pour moi, en quelque sorte, avec les enfants là, ils aident-moi dans mon parcours, ils aident-moi dans mon la vie pour m'appeler devant. C'est une la force. Parce que tout le monde peut avancer. Et tout là derrière eux.
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0: Ben, sinon pour le social, moi, j'ai beaucoup de groupes. Comme je dis, ben, tellement, j'ai beaucoup même jusqu'à capable d'oublier. Mais dans Befriendez, jusqu'à maintenant, pour faire 18 ans, mon premier président de village, par Villa Bonté, je suis dans le groupe MFR, que je me donne un coup de main, beaucoup. Je suis dans, comme je dis, tous les semaines, je suis à la réunion, je suis dans l'association canapé, que je suis secrétaire. Je suis, comme si je la vie in 3 ans, juste pour le social, jusqu'à ce que je me gagne mon fils. Là, ça une coupe un petit dit, pas tellement. Mais, comme si pour moi, quand ça arrive une semaine, lundi à samedi, pas qu'il y a un jour qui me tient pour moi. Comment me sortir l'école, soit me sortir travail, me dire à la réunion, ici, réunion là-bas, me comité régional athlétisme, me faire deux mandats. Et nous, on plutôt dérouler réunion en réunion. Mais, vu qu'il y a l'amour pour le social, jamais je trouve moi fatigué pour faire ce qu'il me peut faire. Au contraire, je trouve moi peut faire une bonne affaire parce que je peux aider la société. Je peux partager mes connaissances, je peux apporter ce qui m'aide à travers les autres.
1: Beaucoup ils connaissent parce qu'on a des oreilles quand je n'ai plus besoin. Befriendez. Quand ça l'aventure a commencé, et justement, qui on vive là-bas?
0: Ben, au fait, pour mon âge Befriendez, j'ai commencé quand nous tenons un groupe jeune à Petit Gabriel. Nous tenons entre 17 à 18 ans. C'est un gosse qui s'appelle Mario Lisette. Il est venu de l'ingé de moi. Il est venu de comme si il y a un suicide. Mais moi, je suis en ville, un groupe pour nous aider, même du monde. Comme dit, tout le temps, innocent, mais nous-mêmes, pas, c'est connu qui nous peut faire exactement. En même temps, quand nous finissons, on nous fait la première réunion. Là, après Befriendez, Rodrigue, pécré par là-bas. Vers là, M. Youssouf Ibrahim, qui vient à Rodrigue, quand l'une vient, en 2008, je pensais. Quand l'une vient à Rodrigue, là, elle peut dire qui. Pour moi, ça, à ce moment-là, M. Lisette, c'est un contact avec un du monde indien, pour dans ce groupe-là, qui pour monter, ben, une réunion. Ben, nous allons. Mais là, nous, nous groupe, qui s'appelle Young Fighters Against Suicide and AIDS. Quand nous nous formons à Petit Gabriel, là, ben, quand nous avons M. Ibrahim, Young Fighters, et qui nous vient, Befriendez Rodrigue. Ben, pour Befriendez Rodrigue, nous sommes bien sortis, nous faisons beaucoup de sensibilisation. Nous faisons beaucoup de sensibilisation. Nous avons beaucoup de canvassines, beaucoup de causeries dans beaucoup de villages. Nous avons beaucoup d'aide, nous avons beaucoup de monde qui vient vers nous aussi. Qui même à ce temps, quand nous passons quand même du monde là, je dis à nous merci pour ce qui nous fait pour eux. Ben, pour nous, ce qui nous fait pour eux, ce n'est pas grand-chose. Ce qui est juste nous là, nous apporte nos oreilles pour à l'écoute. Nous mettons nos oreilles à l'écoute. Pour les autres, c'est juste ça même qu'ils ont dit, les autres, là, quand ils étaient. Et là, qu'ils viennent bonne maman. Quand, parfois, quand ils passent même, ils disent, nous, madame, ils ont dit, c'est à cause où qui nous l'a. Mais nous, pour nous, ça, c'est une fierté. 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Ça, les vignes, dans nous là, pour aider toute la population. En même temps, si vous voulez un appel pour tout le monde qui est intéressé, pour jouer le groupe Befriendez, c'est la bienvenue. Parce que nous, en Vicky dans Rodrigue, nous gagnons chaque famille venant de Befriendez. Parce qu'avec nous, peu qui nous aînons, nous pas pour ici finir contrôler une population. 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
0: 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Et moi, si tu arrives un moment que moi, tu sentis moi comme si mon père bat ensemble avec lui. Après, moi, j'ai dit non, Nathalie, reprends-toi. Toi, là, c'est une mission. Ben, moi, là, moi, écoute lui. Après, moi, je reprends cette phrase. Moi, là, ben, j'aurais dit pour moi, comment tu ça, madame, là? Il y en a deux enfants, c'est une maman. Moi, tellement heureux, moi, content parce que j'aurais dit, moi, pas une sain, comme si moi, je sauve un du monde, c'est une sauve trois du monde. 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Et la chance qu'il a là, avec Befriendez Maurice aussi, moi, je suis à Maurice 3 mois. Là, moi, je suis avec Banna, dans où qui était dansante. Moi, je l'écoute avec eux. Ah, aussi, c'était Marie l'expérience que moi, je gagnais avec eux. Ben, là, c'est moi, malheureusement, qui un membre fondateur, clé de l'association Maurice, Befriendez Maurice, qui est décédé la semaine dernière. Ben, mais nous vivons beaucoup. Moi, j'apprends beaucoup avec eux, avec Befriendez Maurice. 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
1: Mais ça, c'est incroyable, hein? Et puis, petit à petit, on vit une maman. Et là, le monde sans E.
0: Oui. Ben, en fait, pour moi, quand on vit une maman, ben, il est positif. Parce que, oui, beaucoup de choses sont aimées, surtout au niveau de mon entraînement. Ça peine sans E, même avec mon ventre, mon stade. Je finis à coucher. Je suis tellement petit à l'âge de 6 mois. Quand on observe ma compétition, moi-même, nous allons parfois même moi donner l'entraînement là, l'idée hier, là. Pour moi, comme si, comme une vie de maman, moi, je pensais que c'était une partie de moi pour couper avec ça. Pour moi, c'était au moins 25%. Moi, tu pourrais faire une bonne activité. Mais non, comme une vie de maman, oui, je couper un peu, mais à 75%, ma bonne activité, là, parce que quand. Moi, j'ai pour moi le stade, moi, j'ai pour moi le réunion. 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Ça veut dire être maman, il n'est pas fini là. Il n'est pas arrêté là. Il n'est pas empêché de faire ce qui t'a envie. Au contraire, c'était de la joie de gagner de l'accompagnement parce que je me disais, ou parfois même comme moi, l'entraînement, moi, je suis non seulement 3 ans, c'est qu'il en a fait dans l'entraînement et dans des fois, il vient répéter à la maison. Ben, comme s'il peut inculquer ben, des affaires qui sont bonnes depuis à l'âge petit.
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0: Comme si pour l'entourage, pour maman, pour sœur, pour la famille, comme si pour aller à Alban Réunion, une vie tellement normale, n'est-ce pas?
1: Oui, ah oui, bien sûr. Parfois même, je me
0: Uh-huh.
1: déroule à l'année dernière. Au fait, depuis mon petit, une naissance, ben, j'ai mon tout court, Nathalie, de tout. Pas comme un athlète, là, Nathalie, de tout. 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À chaque fois, je me dis ça, de me penser, mais ça demande la tête l'année dernière, ben, j'ai mon non, là, c'est bon, là. 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Comme si, quand je me dis ça, il me dit, moi, allez même de Leslie. Pour moi, ça, mon gars, gros soutien au niveau de la famille, au niveau de la famille, mon papa. C'est irréprochable, je ne suis pas capable de dire rien, parce que mon famille, mon maman, mon soeur, je suis là, tout pour moi à 100%. À n'importe quel moment, j'ai besoin même à soir, j'ai besoin pour quitter mes enfants aussi. Parfois, moi, j'ai hésité pour me quitter, mais je me disais, là, que tu peux aller trois enfants là, aller là, tu n'es pas capable de quitter. Comme dit, tellement mon honte, tellement quitte une semaine, ben, je même, quand je dis ça avec moi, je me dis, ouf, de soulagement. Mais moi, pas pour le demander, mais quand je te dis à moi, mais c'est OK.
0: Et justement, c'est bon quand nous, nos enfants, il y a plusieurs mamans. 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

0: Nous de retour ici en studio. Aujourd'hui, nous pouvons guetter la vie d'une femme qui vit dans le social depuis ce plus jeune âge. C'est Nathalie. Nathalie qui, malgré la naissance de sa fille, finit continuer dans le social. Et Nathalie, pour dire franc, le social, une sens de la vie, raconte-nous comment et qui faire.
1: Au fait, comme une jeune sociale, comme une fille sociale, à partir de l'âge de 18 ans, que tout le temps, mon mari, ça a une sale idée. Mon maman, qui dans une association canapé, tout le temps, ben, elle dit pour faire comité, pour faire comité. Je dis que mon maman, pas trop à l'école, tout ça là. Je dis, oui, mais il y a une petite fille. Quand il y a 18 ans, mon père va vivre avec eux. 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Avec bien, c'est 18 ans.
0: Pour la moitié.
1: Oui, ça a été sauvé du tout. Ben, après ça, là, après, comme une. Là, mon jeune MFR, quand Janice Oyette, il vient vers moi, il me dit, moi, je peux vous aider. Ben, vu que je te connais, moi, je suis dans le social, et si je suis capable d'aider, ben, vraiment, essaye. Comment on peut le dire non, ou le faire pour être dans le social? Il est là, moi, je dis oui, je lui donne un coup de main. Fini avec MFR, il est là dans même. Bon, Adam, comme dit Bana, au fait, période quitte dans l'association, ça. Il me fait trop beaucoup l'état de ma association. Il arrive un moment que je me pose. Mais quand je pour me poser là, je trouve moi une plus en force, moi là-dedans. Parce qu'en 2017 à 2019, moi, je suis président village, pas avec la bonté. Ben, le 2019, mandat fini, je n'ai pas pour reposer encore parce qu'il me fait deux mandats avant, mais là, il est bon pour poser. Finalement, moi, je retrouve moi dans le comité encore comme un membre. Fini, réel encore. 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
1: 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Mais parfois, quand tu guettes, social, ils font partie. Ils aident beaucoup pour découvrir beaucoup, pour faire beaucoup de camarades. Parce que moi, quand même, quand moi, tu commences dans le comité village aussi, c'est à cause, comme toujours, athlétisme qui me fait moi rejoindre le comité village. Moi, j'ai donné un coup de main au niveau sport dans le village. Et là, ça, il me vient, moi, je rentre dans le village, je participe, ça fait une petite activité sportive par-ci, par-là, ben, là, pour venir aider moi. 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Alors, t'as l'air transporté en hiver, puis aller là. 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Ce qui nous fait bénévole, c'est qu'il a une peine à faire. À être capable de compter combien de monde il y a pour faire bénévole.
0: Ça, c'est vrai. À cause de ça même, souvent, nous disons à un jeune, il est important qu'il nous mette en avant un jeune qui, malgré les mamans, mais il quand même confier au social et un de ben bel exemple, c'est où. Alors, nous pouvons passer pour tout de suite à une petite rubrique, l'hiver peut venir. Alors, l'hiver, qui position dans cette région?
1: Pour
0: combien rentrer? Allez, nous allons ça.
1: Non.
0: Alors, l'hiver, pour venir bientôt, nous connaissons qui vous besoin continuer sortir. Ben, nous allons guider cette rubrique, ben vêtements pour l'hiver.

L'été tire à sa fin, comme je viens de le dire à Nathalie. Il est temps de jeter un coup d'œil aux tendances mode qui nous habilleront cet hiver 2026. Zoom sur les 21 tendances récupérées. Et oui, pour pouvoir adapter cette saison. Alors, on regarde un petit peu qui tendance vêtements qui nuit non. Tout d'abord, on a les pantalons fuselés. Et oui, au bas de la patte canson là, je peux trouver qu'une tire un peu des fils, une ficelie un petit peu, une tire un petit peu ça va des fils là, et ça très très à la mode. Le jean, Nico, c'est la dernière fois en été, c'était à la mode, un petit jupe jean, un petit short jean, et en hiver, c'est à la mode également pour cette année 2026. Pourquoi? Parce que le jean, le pantalon jean ficelé, lui amène sa chaleur, lui garde chaleur ça. Ou pour bondir avec vous bien frais, on est qu'on a pour mettre un petit jean et le tour sera joué. Le pantalon ficelé revient en force porté par le souple, taille haute, tombée, futée. Il incarne une rigueur assumée, mais jamais ennuyeuse. Et là, nous portons-le avec, bien sûr, pourquoi pas un jean, un pantalon jean ou un petit paletot oversize, un petit peu oversize, pour amener sa tendance-là au mieux. Et bien sûr, avec un petit tennis et un chapeau ou un bonnet, ça fera l'affaire. Et nous retrouvons toujours oversize, mais désormais dans la verticalité. Le manteau de l'hiver se porte extra long pour cet hiver. Structuré, parfois ceinturé, il impose une carrure immédiate et une allure théâtrale des fois. Mais quand même, nous retrouvons un manteau extra long qui révine encore cet hiver. Et on a polo à manches longues. Et très souvent, nous avons un petit t-shirt, un petit polo qui nous mettait en été, qui est bien agréable. Hein? Mais là, nous avons un polo avec un tissu bien épais, mais avec manches longues. Pas paletot, hein? C'est un vrai t-shirt avec manches longues qui est très à la mode, très, très, très, très tendance. Et bien sûr, nous portons ça avec un petit foulard, avec un petit bonnet ou un petit chapeau, avec un petit jean décontracté. Quoi dire de mieux? Et nous avons une jaquette fourrure. Une jaquette fourrure qui est dans différentes matières au niveau du cou. Là, très souvent, au niveau des cols, nous retrouvons ça, une fourrure et qui est bien, bien souple. Hein. Il est marié super bien avec, bien sûr, différents la toile, mais plus cette année avec le cuir. Et voici quelques accessoires pour cet hiver. Les mocassins reviennent. Les petits mocassins bien chic. Et ben ça revient au devant de la scène, hein, avec pour allure mode et accompagné tout simplement d'un super vêtement. Les mocassins. Et on a les bottes de second pot, les bottes bien courtes, hein? Pas comme auparavant, bottes qui étaient assez longues, mais là non. Ce sont les bottes cow-boy, assez courtes, on les appelle également bottes motard ou cavalier, qui restent incontournables, mais cette année réduit, mini-bottes. Et puis nous avons le foulard, léopard, zèbre, vache, python, voire dalmatien, les différents motifs. Mais les foulards sont en vogue pour cet hiver. Couleur pour l'hiver 2026, le vert pistache, frais, lumineux, légèrement acidulé. Le vert pistache s'impose

0: pose comme la nuance star pour cet hiver et le violet ainsi que les couleurs chocolat bloc. Voilà, c'était tendance mode. Alors là pour tout de suite, est-ce qu'il est content maquillé ou habillé?
1: Ben habillé oui, chic, classe, nouveauté. Mais maquillé non, maquillé du tout, juste comme si c'était un événement. Capable de maquiller, comme on nous dit, elle est allée à du rôle sorti avant 5 minutes. Ne pas trop dans le maquillage.
0: Mais quand même, quand nous guettons la peau bien lisse à chaque fois, à guette ensemble, comment nous capable faire justement dans la préparation de l'hiver pour nous arranger tout ça? Nathalie, un algit ensemble, une astuce pour l'hiver, pour hydrater sa peau, mais également pour qui nous capables prendre un soin pour l'hiver. L'hiver, c'est une saison assez difficile pour la peau, qui se dessèche plus facilement en raison du froid et de la variation du température. Voici quelques conseils d'après le site Changer. Pour l'hiver, il faut savoir que s'hydrater est important. Là, on parle d'hydrater de l'intérieur. Appliquer une crème hydratante n'est pas suffisant pour hydrater la peau. Celle-ci doit être hydratée à l'intérieur. Ainsi, les dames, il faut boire environ 1,5 litre d'eau par jour, 8 verres en moyenne pour se prémunir d'une peau sèche. Entre autres, l'eau est indispensable au bon fonctionnement de l'organisme. Et puis, éviter l'eau trop chaude sur la peau. Avec tout ce qu'on a autour de l'hiver, fait bien frais, son travail tort, ben on a tendance, on a cette sensation qu'il faut prendre un bain bien chaud. Alors attention, la tension est grande en hiver de prendre des bains bouillantes et des douches très chaudes pour se réchauffer. Mais cela dessèche la peau, d'où des sensations parfois, des picotements. L'eau du bain ou de la douche ne doit pas excéder les 38 degrés. Et puis, n'oubliez pas, il faut se huiler. L'huile végétale permet d'hydrater la peau en profondeur et aide les cellules à se régénérer. Même les peaux graisses peuvent être utilisées, mais elles privilégieront l'huile du jojoba aux vertus régulatrices. N'oubliez pas, hydratez votre peau, l'huilez votre peau, c'est très important. Il faut nourrir ses mains, ses pieds, les mains, tout comme votre visage est très important. Il faut avoir un petit crème pour la main, pourquoi pas fait maison ou esthétique, hein, tout ce qu'on a dans les grandes surfaces. Alors très simple, à chaque lavage de la main, nous mettons un petit peu la crème et nous hydratons la main. Tout comme nos visages, et bien une partie qui le plus souvent être exposée au froid. Nos genoux, nos coudes, nous les bras, nous la main et bien sûr nos visages ainsi que nous les coups. Et on peut se poser la question pourquoi? Eh bien tout simplement pour prévenir les crevasses. Veuillez aller nourrir avec une crème hydratante, de préférence avec une protection UV. Pour les mains ultra desséchées, recouvrez-les d'une couche de crème avant d'enfiler des gants. Là donc au commencement d'hiver à Rodrigue, alors quand ça vous commence rentre dans sa frais là. Alors, vous savez quoi faire déjà. Et puis, évitez les savons. Si vous avez tendance à avoir la peau sèche à la sortie de la douche en hiver, faites l'impasse sur le savon et utilisez plutôt un lait ou crème de douche, juste pour l'hiver, ça, hein, pour pouvoir hydrater un petit peu plus la peau, qu'il y ait un petit peu plus l'huile. Hein? Et n'oubliez pas de faire des masques. Oui, pour hydrater la peau en profondeur, faire des masques ultra nourrissants et hydratantes au rythme d'une à deux fois par semaine pour les peaux les plus sèches. Permettra d'avoir une peau souple et rebondie, prête à affronter les grands froids. Préférez les textures riches et onctueuses aux senteurs gourmandes. Voilà, c'était la rubrique pour ce matin.

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0: 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Technologie portable puis prend sa place là net à terre pour me dire même un enfant vient l'entraînement c'est difficile parce qu'il est assis dans son salle avec son portable ben c'est qui m'en a pour me dire zut faut des pas qui nous laisse portable prend les devants nous disait capable en l'air nous mettre à côté et ben maman aussi même nous et nos enfants même qui avant nous gagnons enfants nous tu peux faire une affaire. Continuer avec lui, au contraire, faire nos enfants connaître, qui nous peut faire là, inculquer nos enfants la même affaire qui nous peut faire, pour qu'il demain, après demain, c'est sa même enfant qui pourra vers le social.
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0: Merci beaucoup.
1: Merci.

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2: 10h04, bonjour à tous et merci à Wayne Amanan qui vient de présenter le flash en anglais. On continue avec les invités secs.

On nous prie d'annoncer le décès du petit Noah Jalen Bodbell. Le décès du petit Noah Jalen Bodbell, âgé de 3 ans, fils de Madame Marie et Priscilla Bodbell, ex-habitante d'île Michel, décès survenu à l'île Maurice. Le convoi mortuaire sortira de chez sa grand-mère, Madame Farida Bodbell, à l'île Maurice, à île Michel, et ce vendredi 8 mai à 13 h pour se rendre en l'église à Saint-Esprit de la ferme et de là au cimetière de la localité. Le convoi mortuaire sortira de chez sa grand-mère, Madame Farida Bodbell, à île Michel, ce vendredi 8 mai à 13 h pour se rendre en l'église Saint-Esprit de la ferme

et de là au cimetière de la localité. On nous prie d'annoncer le décès de M. Joseph Raboud. Le décès de M. Joseph Raboud, plus connu sous le nom de Miko Dalton. Il était âgé de 57 ans. Ex-habitant de Font-la-Bonté, le convoi mortuaire sortira de chez son épouse Marie-Thérèse Davila Raboud à Font-la-Bonté aujourd'hui, vendredi 8 mai 2026 à 15h, pour se rendre en l'église Saint-Pierre de Béaux-Huîtres et de là au cimetière de Saint-Gabriel. On nous prie d'annoncer le décès de M. Jean-Loup Kevin. Et Gontran, le décès de M. Jean-Loup Kevin et Kelvin Gontran. Le décès de M. Jean-Loup Kelvin Gontran. Il était âgé de 41 ans, ex-habitant d'Alétamarin. Décès survenu à l'île Maurice. Le convoi mortuaire sortira de son domicile à Alétamarin ce samedi 9 mai 2026 à 14h pour se rendre en l'église adventiste de Port-Mathurin. Et de là, au cimetière de Bélascar.

Bonjour à tous, nous sommes ici pour vous proposer votre émission Méditation en ondes, votre émission spirituelle. Nous serons ensemble jusqu'à 11h. Je vous souhaite une bonne écoute et surtout une très belle journée, toujours à l'écoute de l'MBC Rodrigue FM. Alors, pour vous donner du courage, pour se recentrer, pour s'aligner, écoutons avec relever le faible.

On prie pour les faibles, donc c'est pas un jugement, mais ceux qui se sentent faibles. Mais comme cette prière qui dit, alors tu es plus fort que ça. Prier pour les faibles est un acte de confiance.

confiance en la grâce divine, surtout pour renouveler la force spirituelle et physique. Les prières pour avoir du courage, pour relever alors sa force, et c'est souvent basé sur la promesse de Dieu de porter nos fardeaux, également de permettre de surmonter la fatigue, le découragement et de trouver un repos profond pour l'âme. Et ce matin, on va tout alors retirer sur nos épaules, se décharger de toute négativité, de toute fardeau, de toute énergie qui ne nous appartient pas. Et on va dire à notre divinité, à notre Dieu, en celui que nous croyons, à notre Seigneur, de venir à nous. Et oui, car voilà, nous venons vers toi, Dieu, conscient de notre faiblesse. Ta parole promet et de renouveler la force de ceux qui se confient en toi. Et aujourd'hui, on se confie en toi. Donc, toute la communauté, tous les auditeurs, notre nation, on se confie en toi et nous te demandons de nous remplir de ton énergie divine, de nous aider à prendre notre envol comme l'aigle, à courir sans nous lasser et à marcher sans se fatiguer, et que ta puissance se manifeste pleinement de notre faiblesse aujourd'hui et pour toujours. Nous sommes ici pour ce moment, votre émission spirituelle, comme chaque vendredi. Et oui, nous nous connectons à notre Père Céleste, à Dieu, et oui, Tout-Puissant. Les êtres de bonté, de lumière de Dieu. Et aujourd'hui, pour tous ceux qui se sont accablés et sans force, déposons, et tout, c'est-à-dire aux pieds de Dieu, le poids qui essaie de vous écraser. Comme on dit, tout donner à notre Dieu, lui qui est doux et humble de cœur, lui qui donne repos à notre âme. Et aujourd'hui, nous demandons à ce qu'il nous donne le repos et contre toute chose qui nous frustre. Les soucis, les maladies, les découragements, les manquements. Toute chose qui n'est pas de sa bonté. Et nous lui demandons de nous relever, de restaurer notre santé et tous les domaines de notre vie. Également de fortifier notre esprit pour surmonter toutes les épreuves de vie et de réussir et d'accomplir notre vie, notre destinée comme prévu. Et bien sûr, ce matin, nous demandons à Dieu de déposer sa main bienveillante, oui, sur nous, maintenant et pour toujours.

matin, comme chaque instant de nos vies, on se confie à notre grand Dieu. Et on dit merci pour la vie, merci pour tout. Gratitude infinie à chaque instant. La gratitude qui ouvre beaucoup de bonnes portes.

0: On reste connecté à l'énergie. L'énergie de la pureté, de la bonté, de la guérison, du courage à la bonne énergie.
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0: Et on va demander à cette énergie de bonté de rester avec nous, car nous avons besoin de lui. Nous avons besoin de savoir, connaître sa présence. Écoutons Rastrico avec Preserve Us Lord.
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de bien-être physique, mental, spirituel, et qui permet aussi d'évoquer l'aide divine pour surmonter toutes les épreuves, maladies et aussi retrouver la paix intérieure. Que ce soit pour une guérison physique et autres, alors la foi et la prière jouent un rôle essentiel dans le processus de rétablissement. Comme nous le savons tous, à travers les siècles, de nombreuses traditions religieuses ont mis en avant la puissance de la prière comme un moyen d'obtenir la guérison divine. Et dans le christianisme, par exemple, Jésus lui-même guérissait les malades par la foi et la prière. Aujourd'hui encore, des millions de croyants à travers le monde prient avec ferveur pour retrouver la santé et la sérénité. Bonne santé mentale, physique, spirituelle, ainsi que santé émotionnelle. Bonne santé et bonne santé, alors financière, familiale.

Hilson, United avec Oceans. Merci de nous écouter pour cette émission, votre émission Méditation en ondes. Par au-dessus de tout, toujours connecté à son Sauveur, toujours connecté à son Seigneur, toujours connecté, lié à son Dieu, sur cette terre ainsi que dans les cieux. Et on dit tout simplement oui, nous acceptons la délivrance, nous acceptons alors de lâcher prise à tout ce qui essaie de nous retenir, nous ainsi que nos miens, nos aimés. Nous disons bien sûr non à tout ce qui n'est pas de la lumière. Et à ce Seigneur, à ce Dieu tout-puissant, qui est la source de vie, de guérison, nous nous tournons vers lui avec foi et humilité. Dans la souffrance, dans la joie, dans n'importe quelle situation, et nous implorons sa présence, sa guérison, son aide. Nous l'implorons pour poser sa main bienveillante sur notre corps, notre cœur, notre esprit, notre âme, afin de restaurer notre santé, afin d'apaiser les douleurs et fortifier notre esprit pour surmonter les épreuves. Voilà, nous avons, Seigneur, fait de notre mieux. On remet entre tes mains et toutes les inquiétudes, tous nos peurs, convaincu que ton amour infini nous accompagne et que ta lumière nous guide vers la guérison ainsi que la paix intérieure. So, would it be. Voilà, il est 10h57.

va continuer en chanson avec Au-dessus de tout. Et on va écouter Heights and Low. Merci de votre écoute. On va continuer dans l'amour pour cette journée et pour toujours. On va rester connectés et on va sceller et activer notre paix, notre guérison, tout ce qu'il y a de bon, en relâchant bien sûr tout ce qui est négatif, ce qui est lourdeur. Alors merci, restez branchés pour votre émission Nostalgie en note dans quelques

Merci au fin de choisir la MBC Rodrigue FM pour partager de la journée. Merci à Brunda qui est avec Zut juste avant pour prendre le relais. C'est Miss Calamel, avec même grand plaisir, avec toute l'équipe de la radio. Merci à Stéphanie Hippolyte pour son support à la technique et Madame Marie-Danielle Perrine. Alors nous faisons sorte, mets-toi à l'aise, nous faisons sorte qui ou bien, nous faisons sorte qui ou senti ou bien. La côte où était en plus, c'est vendredi. Ah oui, c'est vendredi, bonne nouvelle, c'est vendredi. Beaucoup qui viennent à vendredi, c'était une bonne nouvelle parce qu'il y a beaucoup qui moquent la fin, la semaine de travail, bien fatigués. Et d'autres, nous, pour continuer à travailler, mais quand même, à nous, content pour passer qui pour une chose ce week-end. Et quoi de mieux qui nous propose ban chant slow. Et aucune qui nous fait aujourd'hui, nous faire un mélange. Un mélange avec ban slow international et ban meilleur slow des Seychelles qui marque ou l'enfance. Ça, c'est notre petite séquence. Augmente volume au radio à l'heure du déjeuner. Comme on est en mois de mai, on commence avec Mary May.

De temps en temps, nous besoin de ce petit réconfort personnel-là. Bah oui, nous tellement tracé travail qui besoin de petit repos personnel à l'intérieur tout comme à l'extérieur. Bref, pourquoi pas nous puise-nous de bons meilleurs souvenirs à des slow jusqu'à

style comme ça là, Lina, quand même amène une évolution dans la musique, hein? Parce que au tout début, c'était un autre genre slow, et avec la génération d'Elton John et autres, hein, nous finissons trouver un nouveau style de musique un petit peu plus récent. Nous y aller comme ça, ben, on a apprécié Elton John, Sacrifice.

Et ça va ni slow là. Maman. Alors, si vous pouvez accueillir ou manger en même temps, bien ou en bus, qu'il écoute l'agréable, ce sera comme ça jusqu'à midi. Merci en tout cas pour votre confiance. Et si vous êtes à l'heure de votre pause déjeuner, la fête se tourne un petit peu en arrière. Et là, on poursuit cette fois-ci avec La main chamée loin de toi.

Et oui, c'est une promesse. Les Seychelles mélangées avec la santé à l'international. Ah ben, on a le droit quand même de revivre. Ça va le bon moment là, parce que ça va sentir là. Le faire vivre le bon moment, ça va vrai. Alors, l'entretien est salaud cassette. Et après, malheureusement, il y a le CD, pas beaucoup qu'il y a le CD, mais le peu qu'il y a le CD est incapable de conserver, puisqu'avec les temps, cassette, CD qui disparaît. Mais quand même, meilleur rester, d'accord, souvenir rester, je veux dire, pour dire, alors, Thomas, ne laisse, moi, console les coups pour très.

Et après les Seychelles, il nous laisse place maintenant à From a Distance, Bette Midler, qui lui aussi filme une génération. 11h40, si vous êtes à table, très très bon appétit. Et après ce déjeuner, prenez les temps pour vous et pour Ban qui est encore en cuisine, cuisinez avec amour avec les Slow.

Et c'est ici que mon prend congé de zut, nous espérons ça nous fait zut plaisir. Eh ben, nous faisons un gros bisou. Et surtout, qui zut l'après-midi du vendredi passe bien. Hein, c'était Miss Calamel et Stéphanie Hippolyte pour votre émission, une spéciale slow.

0: midi, grand journal présenté par Willina Manon. Willina, bon après-midi.
1: Bon après-midi, Miss Calamel. Bon après-midi à tous, merci de nous rejoindre pour ce journal, les titres. Lancement des intercollèges athlétisme 2026, le coup d'envoi des épreuves a été donné hier au stade de Jean-Daniel André à Camp-du-Roi. Au cours de la semaine de la science, hier, le bilan est positif pour ces 4 jours d'exposition et de démonstration scientifique à Malabar. JMJ 2027 à Séoul, Rodrigue se prépare pour les Journées mondiales de la jeunesse, appel aux inscriptions. Insertion professionnelle relance du NYCS, National Youth Civic Service à Rodrigue. Les inscriptions sont ouvertes jusqu'au 13 mai. Lancement officiel des intercollèges d'athlétisme hier. Les athlètes des 8 collèges de Lille se sont donné rendez-vous pour 2 jours de compétition intense au stade Jean-Daniel André à Camp-du-Roi. C'est l'adjoint au chef commissaire Johnson Roussy ainsi que le commissaire de la jeunesse et des sports, Varo Kravina, qui ont donné le coup d'envoi officiel de la compétition. L'occasion pour eux de revenir sur le symbolisme de ces Jeux et d'inviter les participants à prendre exemple sur les athlètes rodrigués qui se sont illustrés aussi bien sur le plan sportif que professionnel dans le passé. Mike Pialui.
2: Lors du lancement officiel, ce jeudi matin, le président du comité organisateur des intercollèges d'athlétisme 2026 a évoqué l'importance de cette compétition qui allie excellence physique, esprit d'équipe et résilience.
3: L'intercollège d'athlétisme est une occasion précieuse où nous mettons de côté nos livres et nos matériels académiques afin de célébrer une autre dimension essentielle de l'éducation, la

0: quête de l'excellence physique, le travail en équipe et la résilience.
1: Teamwork and resilience.
2: Une compétition qui symbolise également l'engagement de la jeunesse, selon le commissaire de la jeunesse et des sports, Varok Ravina.
3: Ce rendez-vous n'est pas simplement une compétition sportive. C'est une plateforme d'expression, un symbole fort de l'engagement de notre jeunesse. Chers jeunes, échangez vos idées sportives, vos rêves, la fraternité et l'amitié entre les différents collèges.
2: L'adjoint au chef commissaire et commissaire de l'éducation, Johnson Roussi, a pour sa part encouragé les athlètes à suivre l'exemple des anciens sportifs Rodriguez qui ont réussi aussi bien dans leur carrière sportive que professionnelle.
4: Je vous invite à prendre exemple sur des modèles comme le docteur Baptiste, qui, comme vous le savez, est non seulement un médecin, mais aussi un athlète de haut niveau qui évolue à Maurice. Il y a beaucoup d'exemples. Vous pouvez réussir tout en alliant sport et études.
2: Les intercollèges d'athlétisme 2026 se déroulent sur 2 jours, place désormais aux épreuves finales qui désigneront les vainqueurs de cette édition ce vendredi 8 mai.
5: La semaine de la science organisée par le Rajiv Gandhi Science Center en collaboration avec la commission de l'éducation a pris fin hier. Pendant 4 jours, les démonstrations scientifiques se sont enchaînées au Centre de ressources humaines Antoinette Prudence à Malabar. Le grand public a également répondu présent pour découvrir les différents stands des exposants. Hier, les éducateurs du pré-primaire et des grades 1 et 2 ont aussi participé à un atelier de travail. Reportage de Cathy Auguste.
6: L'équipe de Chose Rodriguez se tient devant une structure pour la reproduction des coraux, expliquant aux élèves l'importance de la restauration des coraux. En face, le personnel de la MRIC, Mauritius Research and Innovation Council, et les employés de la Mauritian Wildlife Foundation mettent en exergue le travail mené pour promouvoir la recherche, l'innovation et la protection des espèces endémiques.
7: Nous pouvons présenter un peu National Innovation Science qui est en cours. En même temps, nous pouvons présenter un peu les autres activités que nous faisons, activités de recherche. Par exemple, une activité de recherche qui nous fait le dispositif de concentration de poissons. Que nous servir l'équipement, par exemple, un satellite sensor buoy pour que nous détecter biomasse poisson en sous bonne radio.
8: Nous, à la Wildlife, nous avons envie d'amener de l'avant tout le travail qui nous fait, tous les outils qui nous servent quand nous faisons la propagation et quand nous faisons la restauration.
6: De quoi aiguiser les connaissances des élèves venus des différentes écoles primaires de l'île.
9: On apprend le gel, la poudre qui servit pour planter. On trouve café marron, première fois dans la vie. On trouve qui travaille, la police, l'environnement fait.
6: Les élèves ont pu assister et participer à des activités scientifiques. L'objectif est de développer leur esprit critique et d'apprendre la science autrement, de façon amusante, à travers l'observation et la pratique.
10: Tout le monde pensait que science abstraite, en théorie. Donc nous faisons lier d'une façon fun. En jouant ou apprendre science là.
6: Parallèlement, une quarantaine d'éducateurs des unités préscolaires et des grades 1 et 2 se sont mis dans la peau des enfants le temps d'une journée. Ils se sont adonnés à des expériences, des connaissances qu'ils pourront reproduire en classe.
11: Nous connecter des 3 piles avec des 10 fils et un globe et nous faire la lumière. C'est une expérience simple que nous capables de servir pour nous montrer bonnes enfants.
6: L'approche, les mains à la pâte et l'esprit en éveil est au cœur de cet apprentissage.
12: Nous pouvons donner d'autres bons outils, nous pouvons développer d'autres créativités et en même temps, nous pouvons essayer de réfléchir pour faire ce bon expériment là.
6: Cette semaine dédiée à la science a permis aux élèves de découvrir le monde sous un nouveau jour, une expérience enrichissante que les organisateurs espèrent fera naître une passion pour l'univers scientifique.
5: Consolider le réseau JAD et reviser les droits de l'enfant, c'est l'enjeu de 2 jours d'atelier du travail qui se tiennent à l'hôtel Cotton Bay Resorts and Spa, une initiative du bureau de l'Ombudsperson pour les enfants qui réunit une trentaine de jeunes issus des collèges de Lille et des ateliers de savoir. L'objectif, leur donner les outils nécessaires pour expliquer clairement les droits et les devoirs des enfants sur le terrain. Le responsable de la délégation annonce la venue de l'Ombudsperson pour enfants, Anita Goura, à Rodrigue en juin prochain pour une cérémonie d'investiture officielle des membres du JAD. Mario Lisette.
0: Ils sont 35 jeunes ambassadeurs des droits de l'enfant qui sont en atelier dès ce jeudi. Le but est de mieux défendre les droits de l'enfant à Rodrigue. Selon eux, cette formation les aidera à mieux structurer leurs actions et toucher un plus grand nombre de jeunes à travers l'île.
13: J'ai de l'important parce que si nous avons un avenir meilleur, nous sommes obligés forcément de commencer par les enfants. Parce que c'est eux-mêmes qui pour là après nous. Et si nous éduquons d'une bonne façon, à l'avenir, nous chier qui nous aide pour avancer.
14: Il peut aider moi parce que je peux connaître davantage les droits, surtout nous pouvons en profondeur. Là. Donc, et aussi pour Jade, il peut aider nous parce que nous pourrons aussi planifier nos bonnes activités pour cette année-là et nous pourrons avoir une bonne structure de bonnes activités. Là.
0: Au menu de cet atelier, le droit à la participation, l'engagement citoyen et les missions et objectifs du réseau Jade.
15: Jade, c'est nous donner l'opportunité aux enfants d'apprendre le droit, de maîtriser la compréhension de ce droit et aussi de passer message. Il est là aussi pour faire une réflexion lors d'un problème de société qui affecte les enfants. À Rodrigue, je fais un quatre petits comités, un qui veut travailler le bullying, un autre qui veut faire réflexion sur gender equality, et un autre de l'environnement, et un quatrième sur la violence à l'école.
0: La chef du département par intérim de la commission de l'éducation a salué cette initiative, invitant les jeunes à saisir pleinement cette opportunité.
16: C'est une jolie initiative, donc c'est une opportunité pour eux apprendre plus sur leur rôle et comment eux pour plus aider dans la société, dans l'école, pour promouvoir les droits des enfants.
0: Des projections de films et un bilan des actions menées l'an dernier ont aussi rythmé les échanges. Ces jeunes ambassadeurs repartiront mieux armés pour porter la voix des enfants de Rodrigue.
5: La jeunesse rodriguaise sera présente aux prochaines Journées mondiales de la jeunesse qui se tiendront en juillet 2027 à Séoul, en Corée du Sud. Selon le père Jean-Rex Casimir, aumônier des jeunes, les inscriptions sont désormais ouvertes. Les jeunes souhaitant participer à ce grand rassemblement autour du pape sont invités à se manifester dès maintenant. La préparation spirituelle et logistique en vue de cet événement international débutera très prochainement. Nous l'écoutons.
17: Le prochain GMJ prend lieu en 2027 à Séoul. Et que pareil, comment nous y faire en 2023 pour le Portugal. Ça voilà, on a une délégation de Rodrigue qui pour elle représente le vicariat apostolique. Et là, pour l'instant, nous lançons les préinscriptions de sa GMJ, Bonne Journée Mondiale de la Jeunesse, qui prenant pour thème Prenez courage, moi j'ai vaincu le monde. Et ça a tiré dans Jean 16, verset 33, que Jésus. Aujourd'hui, en 2026, il peut dire à la jeunesse qu'il peut mort avec lui et que sa jeunesse-là n'a besoin pas gagner peur pour avancer dans la vie qui peut venir de plus en plus difficile, de plus en plus exigeant. Et que là, moi, bien content, moi, comme au moyen de jeunes qui nous prennent à Banzan de Rodrigue, qui pourra participer avec Ban jeunes du monde entier. Et que là, pour participer dans sa Ban GMJ-là, nous pour faire une délégation commune avec les autres îles de la Cédoua, c'est-à-dire Maurice, Comores, les Seychelles, la Réunion, avec nous pour aller ensemble. Comme ça, nous mutualisons un peu nos bandes personnelles et aussi dans les autres domaines comme la préparation.
5: Le National Youth Civic Service est de retour. Le programme est de nouveau ouvert par les autorités de la jeunesse. Cette initiative entend armer nos jeunes des outils nécessaires afin de les rendre plus aptes à faire face aux exigences du marché du travail et aux responsabilités de la vie adulte en général. Ce programme s'adresse aux jeunes âgés de 17 à 25 ans qui ne sont ni scolarisés et ni en emploi. Il s'attellera sur une durée

0: de 12 semaines propose différents modules axés sur le développement personnel et citoyen. De plus, les participants inscrits bénéficieront d'une allocation pendant toute la durée de la formation. Les inscriptions sont actuellement en cours. Les personnes intéressées peuvent s'inscrire auprès de la Commission de la jeunesse et des sports, ainsi que dans les centres de jeunesse à travers l'île. La date limite pour le dépôt de candidature est fixée au 13 mai prochain. À l'étranger, l'armée américaine affirme avoir frappé l'Iran après une attaque contre plusieurs de ses navires. De son côté, l'Iran dit avoir tiré des missiles hier après l'attaque d'un pétrolier iranien par l'armée américaine et accuse les États-Unis d'avoir brisé le cessez-le-feu au Liban. Les attaques israéliennes ont fait au moins 12 morts dans le sud du pays. Ce qui nous amène à 12h passées de 12 minutes, fin de ce journal. Merci de l'avoir suivi. Merci à Stéphanie Hippolyte pour sa précieuse collaboration technique. Si vous êtes à table, bon appétit. Restez branchés dans quelques instants. Vous allez retrouver Miss Calamel pour la lecture des annonces et de communiquer.
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minutes. Bon après-midi à tous. Alors, c'était les infos juste avant avec Willy Namanan qu'on remercie et on enchaîne avec les annonces et communiqués. On commence tout de suite avec les affiches d'ici.

On nous prie d'annoncer le décès de Monsieur Joseph Raboud. Le décès de Monsieur Joseph Raboud, plus connu sous le nom de Miko Dalton. Il était âgé de 57 ans. Ex-habitant de Fons-la-Bonté, le convoi mortuaire sortira de chez son épouse Marie-Thérèse Davila Raboud à Fons-la-Bonté aujourd'hui, vendredi 8 mai 2026 à 15h, pour se rendre en l'église Saint-Pierre de Béaux-Huîtres et de là au cimetière de Saint-Gabriel. On nous prie d'annoncer le décès de M. Jean-Loup Calvin Gontran. Le décès de M. Jean-Loup Calvin Gontran, il était âgé de 41 ans. Ex-habitant d'Alétamarin, décès survenu à l'île Maurice, le convoi mortuaire sortira de son domicile à Alétamarin ce samedi 9 mai 2026 à 14h pour se rendre en l'église adventiste de Port-Mathurin et de là au cimetière de Bélascar. On nous prie également d'annoncer le décès du petit Noan Jelen Botbel. Le décès du petit Noan Jelen Botbel, âgé de 3 ans, fils de Madame Marie Prisika Botbel, ex-habitant de l'île Michel, décès survenu à l'île Maurice. Le convoi mortuaire sortira de chez sa grand-mère, Madame Farida Botbel, à l'île Michel, ce vendredi 8 mai. À 13h pour se rendre en l'église Saint-Esprit de la Ferme et de là au cimetière.

financière de la localité. La MBC présente ses plus vives sympathies à la famille proche. Alors aux familles proches affligées par ces deuils. On continue avec Bulletin PCA pour Rodrigue qui fait une tirée Zodi, vendredi 8 mai 2026 à 10h30. L'étang l'eau la mer pendant prochaines 24 heures. L'étang pour bon dans l'après-midi. À soi et que dimanche matin l'étang pour vine couvert et que pour ina un petit appli de temps en temps. Divan pour souffler depuis sud-est 20 à 30 km/h et que ban rafale de l'ordre de 50 km/h. Lagon, la mer praticable, mais seulement l'ipouvine de mauvais à soir. Ban sorti pour déconseiller à partir d'aujourd'hui à soir, en déobrisant la mer pas praticable, et na ban la houle depuis sud de l'ordre de 2,50 m en déobrisant, et que sa ban la houle la poupli grossit d'aujourd'hui à soir. Ban sorti en déobrisant l'y déconseiller, la marée haute 16h33 et que 10 mai 4h36, la marée bas 10h25 et que 22h24. Merci de votre écoute. Alors c'est parti pour votre émission Fréquence du midi.

on va vous accompagner en musique, votre émission, votre heure de divertissement. C'est la pause, alors bonne pause à tous et bon repas si vous passez à table. Ici, on vous présente Damian Marc avec...

Alors, c'était Félix et oui, aussi Donovan. J'espère que vous avez aimé. Maintenant, on enchaîne avec Upengat, vive l'amour!

du reggae aussi pour votre plaisir. Alors avec Richie Spice, Brown Eyes. Exactement, nous a passé de 39 minutes. On continue avec du African music. À la manière de Charlie Black, Happy Zone. 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

Que happy day, quel plaisir! Comme on dit la chanson du bonheur. Merci et d'être toujours ici à l'écoute. C'est fini pour Fréquence du Midi, mais je vous demande de rester à l'écoute pour la suite.

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13h passé de 19 minutes sur les ondes de Rodrigue FM. Nous excusons pour ce petit retard apporté à votre émission. Eh bien oui, aujourd'hui, l'émission The Game, on va vous accompagner en musique jusqu'à 14h. Sean Paul sur les ondes de la radio. Très bon après-midi à vous tous. On espère que vous allez très très bien, que votre matinée s'est très bien passée. En tout cas, on vous souhaite d'excellents moments sur les ondes de la radio. C'est un plaisir pour nous de vous accompagner, de nous donner courage pour cette deuxième partie de la journée.

Mambolea Afro Remix sur les ondes de la radio pour vous faire plaisir, faire le plein d'énergie, c'est important, de la musique qui donne nous courage en cet après-midi 13h28. Alors courage, courage, la journée pas encore terminée, reste quand même une bonne partie de la journée, beaucoup de choses à faire, courage à vous. Mambolea.

C'était des îles, groupe Seychellois avec Laisse tomber les filles qui se maquillent. 13h32, on poursuit avec Camila Cabello en featuring Young Thug, Havana plutôt.

Callum Scott avec Lighthouse, 13h passé de 53 minutes. On poursuit avec Mokobé. C'est dans la joie pour mettre fin à cette émission. Merci de votre écoute et de votre fidélité. J'aurai le plaisir de vous retrouver tout à l'heure à partir de 15h pour cette émission Carnet de voyage. À tout à l'heure.

0: Merci au fin de choisir la MBC Rodrigue FM pour partage où l'après-midi, pile 14h, Flash peut présenté par Marie-Elisette Mario. Bon après-midi.
1: Merci, Miss Calamel. Bon après-midi aussi. 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Ben, l'inscription est actuellement en cours. 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La date limite pour soumettre un formulaire est fixée pour le 13 mai prochain. Le plan national département radiothérapie, l'hôpital Victoria est actuellement fermé. Radiation Safety and Nuclear Authority émet une prohibition order avec effet immédiat afin pour fermer sa unité là. Le rapport.

0: Donc, l'inspection de faire état d'un risque significatif pour la nature et l'environnement en raison d'une mesure de protection inadéquate qui est liée à un traitement radioactif. Tout un patient qui nécessite un traitement contre un cancer se désormais dirigé vers National Cancer Center. Et que, à peine installé dans sa fonction, une nouvelle députée et prime minister donne déjà le ton entre soutien à madame entrepreneur et qu'engagement en faveur à l'égalité des genres. Ariane Navarmari, une enchaîne hier, jeudi le 7 mai, des premières sorties officielles hautement symboliques. D'abord dans Women Entrepreneur Awards 2026, puis dans 7e High Level Policy Dialogue, le genre qui est organisé en partenariat avec l'Union européenne. Et puis, dehors, Donald Trump a affirmé jeudi qu'il cessait le feu qui tient toujours. Donc, alors qu'il était Iran, il accuse Washington qu'il viole donc après une frappe américaine contre une installation militaire iranienne en réponse à une attaque contre trois navires américains. Voilà, c'est la fin de ce Flash Lab. Merci au fin de suivi. Nous retrouvons bien sûr tout à l'heure 4h pour Flash en français. Sinon, c'est Miss Calamel qui vous prend le relais dans quelques instants. Donc, prochain rendez-vous comme Wikipédia ou 4h.
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à Mario qui navigue juste avant pour le flash de 14h. Et nous laisse place bien sûr à les années 60, 70 et 80. Ça, c'est notre moment de détente. Un petit moment que nous avons rendez-vous avec l'histoire des années 80. Et bien sûr, nous sélectionnons des trois petites santé. Et c'est la même santé qui peut être là de salle et là pour faire plaisir. Le numéro de téléphone à retenir, le 52 51 60 63, qui rétro, tu peux faire au plaisir en ce moment, que tu peux qu'on t'entende. C'est vendredi et c'est votre émission Mémoire en Mélodie. Alors, Emmanuel Ravina assure la partie technique au micro Miscalamel avec même grand plaisir. Alors, nous commençons tout de suite avec Aline.

Peut-être qu'on peut dire ben, c'est bonne santé qui manque aux jeunesse, ou bien c'est bonne santé qui certains pas trop connaît, une nouvelle génération qui peut-être pas connaît sa santé là, ben, c'est l'occasion parfaite les yeux d'apprendre et d'atteindre sa bonne santé là aussi souvent que possible pour qu'ils soient capables de dire ben, ça, c'est bonne vraie, hein? Donc on peut dire ben, une vraie santé des années 60, 70, 80. Okay.

0: Et chaque après-midi, nous découvrons une super santé grâce à Zut 52 51 60 63. Nos premiers appels nous vient de Corail avec Jim Henry qui nous dit nous longtemps nous patane la chanson. Donc, une super chanson de Jérôme.
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0: Mais là, on va écouter quand même Robert avant et puis après, on passera à la chanson.

Alors, m'excuse-moi auprès de Jim Henry. Au fait, c'est la chanson d'Adamo qui l'a demandé moi. Et non, c'est Jérôme. Mais moi aussi, il y a quelqu'un qui est pour content la chanson sélectionnée de C. Jérôme dans un petit moment. Alors, bonne écoute. Mais surtout,

Il arrive déjà 14h32. Alors si vous pouvez faire ce qui m'a pu dire là depuis grand matin, prenez le temps. Là, nous avons quand même quelques 5 minutes avec les deux chansons à venir. Ça veut dire, wassisez tranquille, sans stress, sans que vous n'ayez pas stressé pendant 5 minutes. Écoute, ça descend qui vous venez là. Pas stressé. Assisez, parce que nous connaissons depuis grand matin au pays, galoupe ici, galoupe là-bas. Là, c'est le moment de vous asseoir un petit peu. Assisez-vous, boire un bon verre d'eau, prends l'air, guettez-vous. Ça aussi est important dans la vie, hein? Non.

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C'est Annie Cordy qui m'espérait me faisait plaisir. Alors depuis ce matin, je suis des vôtres, ça fait plaisir. Et sinon, vous êtes pour gagner la rediffusion de l'émission de ce matin à 16h. Et dans quelques instants, la suite avec Carnet de voyage. Merci Emmanuel Ravina. Au micro, c'était Miss Calamel pour votre mémoire en mélodie.

15h01 sur les ondes de Rodrigue FM. Très bon après-midi à vous. Quelle joie de vous retrouver pour voyager avec vous dans votre émission Carnet de voyage.

va-t-on vous emmener en cet après-midi? Surprise, surprise, nous partons faire une expérience inoubliable, combinant plage paradisiaque, volcan actif et culture polynésienne. Eh bien oui, en vous disant culture polynésienne, ça vous fait un déclic, ça vous met sur la piste, la puce à l'oreille. Nous allons visiter Hawaï. Et on nous dit, pour visiter Hawaï, les meilleures périodes sont de mai à septembre. Pour la, justement, c'est le bon moment pour le beau temps ou en hiver pour observer les baleines. Mais pour un premier séjour de 10 à 14 jours, il faut privilégier deux ou trois îles parmi. Il y a Oahu, culture et surf, Maui pour ses plages et Kauai pour le paysage. Le Big Island pour les volcans, bien sûr. Bien sûr, quelques incontournables avant de rentrer dans les détails. Les îles incontournables, il y a Oahu, comme je vous le disais, il y a Honolulu, la plage de Waikiki et le mémorial de Pearl Harbor. Il y a Maui, la route de Hana, paysage côtier à visiter, et le lever du soleil au Haleakala. Le Big Island, il y a le parc national des volcans, Kilauea, et l'observation des Rimanta. Et à Kauai, la Napali Coast et le canyon de Waimea. On espère bien prononcer ces mots hawaïennes. Cap sur Hawaï, on va visiter ce beau pays des États-Unis qui font partie des États-Unis d'Amérique. Bien sûr, on va y aller juste après cette belle chanson. Aloha, il faut mettre à l'esprit. Aloha, c'est le bonjour.

pour à Hawaï de Momé et Marine Jane. Histoire de nous dire bienvenue à Hawaï.

Maintenant qu'on vous a salué en Hawaï, aloha, on va mettre cap sur le centre bouillonnant d'Hawaï, c'est-à-dire Oahu. Oahu est l'île la plus célèbre car c'est la plus peuplée et aussi la plus médiatisée dans les séries TV, ce qui fait que beaucoup de personnes pensent encore à tort qu'Hawaï ne se résume qu'à la seule île Oahu. Bien sûr, on se souvient du Waikiki Beach dans les séries télévisées. À qui s'adresse Oahu? Qui aimerait visiter Oahu? Eh bien, c'est une île dynamique qui va plaire à tous ceux qui veulent découvrir l'ambiance animée de nos Lulus. Et sa célèbre Waikiki Beach, bien sûr. Ou encore, se replonger dans l'histoire en visitant le mémorial de Pearl Harbor avec le récit touchant de cette journée tragique du 7 décembre 1940. 41, c'est vraiment douloureux de repenser à tout ça, à toute cette vie humaine durant la période de guerre. Oahu est aussi une île intéressante pour son relief central qui séduira les randonneurs en offrant de beaux trails sur les ridges. Et les paysages sont époustouflants. Et cette île possède également de très jolies plages qui se répartissent sur l'ensemble de son littoral ainsi que quelques zones préservées où il est possible de rencontrer phoques et tortues. Il faut aussi dire que Oahu est aussi l'île la plus touristique de l'archipel d'Hawaï. Ainsi, on vous déconseille de venir chercher la quiétude à Oahu. Parce qu'il faudra s'attendre à des embouteillages quotidiens sur les grands axes de nos Lulus, mais également devoir composer avec des nombreux quarts de touristes, sachant que la majorité des activités seront payantes sur l'île. Voilà, si vous voulez.

et du calme, surtout pas Oahu. Voilà ce qu'on nous recommande si un jour nous voulons visiter cette île d'Hawaï. Si vous souhaitez découvrir l'île dans son ensemble, bien sûr, on nous recommande d'y séjourner au moins 5 jours, minimum 5 jours, pour avoir le temps de profiter de ces différents attraits et faire quelques randonnées. Et si vous préférez n'y faire qu'un stop rapide pour avoir une idée de la vie à Honolulu et faire que les incontournables, eh bien peut-être là 3 jours peuvent suffire. Petit rappel des incontournables d'Oahu, on a la visite de Pearl Harbor qui nécessitera d'y consacrer une demi-journée à une journée complète en fonction des sites que vous souhaitez découvrir. On peut visiter aussi Honolulu, donc la visite de Honolulu et de Waikiki, la plage, vous prendra une bonne demi-journée, voire une journée si vous souhaitez vous balader dans les différents quartiers de la ville. Côté randonnée, vous aurez de quoi faire, les plus célèbres étant Diamond Head, Coco Crater Trail ou encore le Kaiwa Ridge. Et côté plage, faire du snorkeling à la célèbre Onoma Bay ou encore profiter de magnifiques couleurs, la plage de Lanikai. Après Oahu, direction Big Island, l'île des contrastes. C'est dans un petit moment. On écoute Honolulu avec George Ketari.

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1: Petite histoire de Georges Guettari pour nous mettre de bonne humeur cet après-midi. Il est 15h passé de 15 minutes. On poursuit avec notre voyage à Hawaï.

Je vous le disais, Big Island, appelée aussi l'île des contrastes ou aussi appelée l'île d'Hawaï, c'est la plus grande île de l'archipel avec 120 km de large pour 150 km de long. Grâce à ses hauts sommets à plus de 400 mètres, Big Island offre une diversité climatique exceptionnelle. L'on y trouve d'ailleurs 8 des 13 types de climats existants sur Terre. C'est aussi l'île la plus adorable en termes de prix de tout l'archipel. Le Big Island à la grande île, eh bien, elle comblera les amoureux de nature qui pourront découvrir ici une multitude de paysages variés, des volcans actifs, en passant par la forêt tropicale humide du nord-est, il y a les plages désertiques de l'ouest ou encore le sommet parfois enneigé de Mauna Kea. Et côté randonnée, vous serez servi avec un bon nombre de sentiers, plus ou moins longs, de la petite balade facile et rapide à la randonnée difficile de plusieurs jours. Eh bien oui, ça existe aussi. Il y en a pour tous les goûts à ce qu'il paraît. Et même si au premier abord, Big Island est une île qui semble assez austère, elle regorge de petits coins cachés et peu fréquenté qu'il est très plaisant de découvrir. C'est aussi l'île à choisir impérativement si vous voulez aller à la rencontre des Raymantas qui sont visibles qu'à Big Island. Enfin, les amateurs de snorkeling aussi y trouveront leur compte avec de beaux spots sur la côte ouest. Et pour vraiment découvrir Big Island dans son ensemble, on nous recommande d'y séjourner idéalement 8 à 10 jours afin d'avoir le temps de la parcourir à notre rythme, l'île étant assez grande. En moyenne, il faut compter 3 jours pour découvrir la région de Kona et la côte ouest, une journée au Volcanoes National Park, une demi-journée si vous souhaitez monter au Mauna Kea et une autre journée pour le nord de l'île et 2 jours pour Hilo, pour autour d'Hilo, sans compter le temps des trajets qui sont ici relativement longs.

Petit rappel des incontournables de Big Island. Il y a le Volcanoes National Park. C'est le plus célèbre des parcs nationaux d'Hawaï. Comptez au minimum une journée pour visiter le parc. Et un peu plus si vous souhaitez, faire du randonnée plus longuement. À noter qu'en ce moment, donc, la vie liquide n'est plus visible dans le parc. La lave liquide n'est plus visible dans le parc. Il y a aussi l'ascension du Mauna Kea qui vous amènera au-dessus des nuages à plus de 4207 mètres d'altitude. Vous pourrez y consacrer un minimum un après-midi pour admirer le coucher du soleil au sommet. À noter qu'un 4x4 sera nécessaire. Il y a le snorkeling ou la plongée pour rencontrer les raies manta. C'est aussi une expérience à faire absolument. Côté plage, Big Island possède de sublimes plages de sable blanc au nord de Kona, de belles plages de sable noir au sud de l'île, quelques coins à tortue vers Hilo, ainsi qu'une très célèbre plage de sable vert qu'on appelle Olivine au sud. Il y a aussi Akaka Falls qui valent également le détour, tout comme le Hawaii Tropical Botanical Garden, l'un des plus beaux jardins de l'archipel. Et après Big Island, Maui, connu aussi comme l'île paradis. On va y aller dans quelques instants. D'abord, saluons Hawaï à la manière de Old Dominion.

Old Dominion avec le titre Hawaï, cap sur Maui, l'île paradis. Maui est la deuxième plus grande île de l'archipel après Big Island et possède une grande variété de paysages grâce à son grand volcan en sommeil, le Haleakala, qui culmine à plus de 3000 mètres. Son climat est également réputé pour être très ensoleillé sur une bonne partie de son littoral, ce qui en fait une île très convoitée par les vacanciers. Mais Maui est aussi une île très prisée et la plus orineuse de l'archipel. Cette île comblera les voyageurs en quête d'une destination qui combine le farniente et l'aventure. Son principal atout réside dans ses très nombreuses plages de sable aux couleurs variées.

une aire exceptionnelle à son sommet. Ou encore le Anna Highway, une superbe route de 109 km à travers l'île qui permet de découvrir une jungle humide parsemée de cascades. Vous imaginez ? Et les amateurs de randonnée seront également enchantés par de très belles balades sans trop de difficultés. Côté mer, Maui est une île idéale pour aller à la rencontre des baleines ou encore pour surfer la vague durant l'hiver. Et pourquoi pas nager avec les tortues qui y sont nombreuses et faciles à approcher, mais pas trop. Donc, facile à approcher toute l'année. Seul bémol, la réputation de Maui se paye au prix fort. Son développement touristique s'étant concentré au niveau des côtes de l'ouest de l'île, bétonnant le rivage de ressorts et de résidences en série où les prix explosent, surtout en haute saison. Eh bien, si vous comptez visiter Maui, il faut idéalement 6 jours pour avoir le temps de découvrir l'ensemble des principaux points d'intérêt de Maui, que vous pourrez prolonger de quelques jours pour profiter pleinement de la multitude de plages au sable fin présentes le long des côtes ouest de l'île. Pour les pressés, un minimum de 4 jours sera nécessaire pour avoir un aperçu rapide de l'île ou pas de course car les trajets sont relativement longs sur Maui à cause de la topographie de l'île. Attention aussi au Haleakala qui peut être parfois dans les nuages plusieurs jours de suite. Un trop court séjour pourrait vous faire rater l'occasion d'y monter. Et avant de quitter Maui, quelques incontournables. D'abord, la montée au sommet de Haleakala et la balade parmi les cônes de cendres sera indéniable, l'un des moments forts de ce voyage à Hawaï. Avec ses 620 virages et ses 49 points, il y a la route Ana qui vous fera découvrir les somptueux paysages de l'est de Maui. Le Pipiwai Trail, qui est la randonnée incontournable de Maui. Elle saura vous enchanter avec ses cascades et sa forêt de bambous. Donc impossible aussi de manquer une pause détente pour l'une des nombreuses plages de l'ouest de Maui ou encore de découvrir le sable rouge de Kaihalulu Beach. On appelle aussi Red Sand Beach avec ses plages de sable rouge. Et puis il faut arrêtez pour faire un peu de snorkeling à Honolua Bay ou dans l'une des nombreuses réserves marines de l'île. Et si vous y allez en hiver, ne manquez pas de voir les baleines qui viennent nombreuses du côté de Lahaina. Après Maui, l'île paradis, il y a aussi l'île sauvage appelée Kauai. On va y visiter dans quelques instants. Mais quand on parle d'Hawaï, quand on parle d'Honolulu, ça nous fait penser à un grand artiste très regretté malheureusement qui n'est plus. C'est Israël Kamakawi. Très difficile à prononcer. Hein? Kamakawiwole. Over the Rainbow, ça vous dit ? Son petit nom, son nom d'artiste, Is. Écoutons Over the Rainbow, ce qu'il paraît l'un des plus grands artistes de Hawaï.

L'un des plus grands artistes qui a marqué l'histoire de la musique hawaïenne avec son ukulélé, Ease. Mettons cap sur l'île sauvage Kauai. Kauai, c'est une petite île presque ronde de 40 km par 50 km située au nord-ouest de l'archipel d'Hawaï, appelée aussi l'île jardin. Kauai est réputée pour être la plus belle des îles d'Hawaï et sa réputation est à la hauteur de ce qui vous attend sur place. C'est d'ailleurs l'île de coup de cœur pour pas mal de personnes et l'endroit. Donc, pour le bon endroit, on nous dit que c'est un des plus beaux endroits pour célébrer le mariage. Kauai, c'est un petit paradis sauvage où les amoureux de nature seront comblés. Bien que l'île soit petite, elle regorge de paysages incroyables, recouverts d'une nature luxuriante et souvent impénétrable, qu'il faudra donc principalement découvrir à pied. Donc si vous aimez la randonnée, c'est donc à Kauai qu'il faut y aller. Beaucoup de personnes se rendent à Kauai pour se ressourcer. C'est une île calme où il est possible de se retrouver seul sur une plage sauvage, même en plein été. Enfin, les sublimes paysages de la Napali Coast ne laisseront personne indifférent, tant la nature sauvage de Kauai est resplendissante. On va juste vous rappeler les incontournables avant de quitter Kauai. Il y a le Napali Coast, c'est l'un des plus beaux reliefs d'Hawaï. Vous pourrez la découvrir depuis le ciel ou la mer, mais surtout à pied depuis les ridges du Kauai State Park ou en empruntant le célèbre Kalalao Trail. Il y a le Waimea Canyon qui vous impressionnera et vous proposera de nombreux sentiers pour aller à la découverte, pour aller découvrir de plus près l'endroit. Eh bien, et il y a aussi les plages, de nombreuses plages, les plages de Kauai qui se répartissent tout autour de l'île, dont la plupart sont propices au snorkeling. Et pour finir en beauté, il y a le survol de Kauai. C'est une expérience à ne surtout pas rater si vous en avez le moyen. Depuis le ciel, on peut

prendre toute la mesure et toute la beauté, de voir toute la beauté de l'île. Nous allons nous rendre à Molokai dans quelques instants. Molokai contient aussi l'île méconnue qui pas beaucoup de gens connaissent. Lost in Paradise, c'est bien dit. Nous allons nous perdre dans ce beau paradis avec Rihanna.

Nous allons maintenant visiter l'île méconnue Molokai, qui est située à l'ouest de Maui. Cette île encore sauvage n'est pas très populaire car ses habitants la défendent contre le tourisme de masse qu'ils accusent de dénaturer les autres îles de l'archipel. De ce fait, attendez-vous à ne pas être les bienvenus sur l'île. Mais passé ces obstacles, vous pouvez découvrir une île paisible et sauvage, bordée par une superbe récif corallien au sud, paradis pour le snorkeling, ainsi que d'immenses falaises impressionnantes au nord. Bien que nous n'ayons pas Vous n'avez pas pu, vous, on peut ne pas découvrir Molokai dans son ensemble, parce que l'île est vraiment très très protégée, n'empêche que ça demeure quand même une très belle île. Et il pourrait peut-être être intéressant d'y passer 2 à 3 jours si vous souhaitez découvrir cette autre facette de l'archipel hawaïen lors d'un second voyage, par exemple. Donc, vous pourrez la rejoindre depuis Maui en avion ou en empruntant le ferry. Et en passant, on peut aussi visiter Lanai, l'île presque privée. Lanai est une île assez peu touristique et qui ne comporte qu'une ville, Lanai City. L'île a d'ailleurs été achetée à 98% par un milliardaire américain. Lanai possède encore un côté très sauvage, c'est pour ça qu'on dit l'île privée, et que la quasi-totalité des routes sont des pistes accessibles uniquement en 4x4, ce qui rend obligatoire la location d'un 4x4 si vous souhaitez découvrir l'île.

Eh bien voilà, nous sommes arrivés au bout des principales îles d'Hawaï qui se visitent facilement. Reste maintenant à faire votre sélection en espérant que vous ferez un bon choix lorsque vous allez visiter Hawaï. Si un jour vous pensez à visiter Hawaï, il faut bien choisir l'île parce qu'il y en a beaucoup. Et les îles sont aussi intéressantes les unes que les autres.

Et notre voyage à Hawaï se termine ici. C'était un plaisir de vous faire visiter les différentes îles de l'archipel d'Hawaï. Merci de votre écoute et de votre fidélité. Merci également à Emmanuel Ravina pour le support technique. Dans quelques instants, ce sera le flash de 16h. On vous souhaite de passer d'excellents moments sur les zones de la MVC Rodrigue FM. Et à très bientôt.

Ah, une finale, exactement 4 et tantôt. Madame, monsieur.

Bon après-midi et merci si vous nous rejoignez un instant pour ce Flash Info. Comme vous le savez, la jetée du Point de Vénus sera prochainement réhabilitée et ses alentours embellis. Ce projet de la Commission des infrastructures publiques représente un investissement d'environ 14,5 millions d'euros. Le site a déjà été remis aux contracteurs et les travaux devraient débuter dans les prochains jours. Durant cette période, les autorités lancent un appel aux pêcheurs et aux plaisanciers afin qu'ils amarrent leurs embarcations sur d'autres sites, alors dans le but de faciliter le bon déroulement des travaux et de garantir la sécurité de tous. À l'ère du numérique, les réseaux sociaux font désormais partie de notre quotidien, mais derrière les profils et les échanges virtuels, une menace silencieuse prend de l'ampleur, celle des faux profils capables de tromper, de manipuler et parfois même d'escroquer. En quelques clics, un faux profil donc peut détruire une réputation, briser une confiance et piéger une victime. Fort heureusement, le Cyber Security and Cybercrime Act 2021 est en vigueur pour protéger les victimes. Les opérations de nettoyage des drains se poursuivent à Rodrigue, donc, après les fortes pluies enregistrées en mars dernier. À Condroit, les équipes de RoadClean sont actuellement mobilisées pour nettoyer plusieurs canaux d'évacuation afin de réduire les risques d'accumulation d'eau en cas de nouvelles averses. Le National Youth Civic Service est de retour. Le programme est de nouveau ouvert par les autorités de la jeunesse. Cette initiative entend armer nos jeunes des outils nécessaires afin de les rendre plus aptes à faire face aux exigences du marché du travail et aux responsabilités de la vie adulte en général. Ce programme s'adresse aux jeunes âgés de 17 à 25 ans qui ne sont ni scolarisés et ni en emploi et il s'étalera sur une durée de 12 semaines, propose différents modules axés sur le développement personnel et citoyen. De plus, les participants inscrits bénéficieront d'une allocation pendant toute la durée de la formation. Sur le plan national, le département de radiothérapie de l'hôpital Victoria est actuellement fermé. La Radiation Safety and Nuclear Authority a émis un prohibition order avec effet immédiat afin de fermer cette unité. Le rapport d'inspection fait état de risques significatifs pour les personnes et l'environnement en raison de mesures de protection inadéquates liées au traitement radioactif. Tous les patients nécessitant un traitement contre le cancer sont désormais dirigés vers le National Cancer Center. À peine installée de ses fonctions, la nouvelle Deputy Prime Minister donne déjà le ton entre soutien aux femmes entrepreneurs et engagement en faveur de l'égalité des genres. Ariane Navarre-Marie a enchaîné hier deux premières sorties officielles hautement symboliques, d'abord au Women Entrepreneur Award 2026, puis au 7e High Level Policy Dialogue sur le genre, organisé en partenariat avec l'Union européenne. Et à l'étranger, Donald Trump a affirmé jeudi que le cessez-le-feu tenait toujours alors que Téhéran accuse Washington de l'avoir violé après des frappes américaines contre des installations militaires iraniennes en réponse à une attaque contre trois navires américains. Voilà, nous sommes arrivés à la fin de ce flash. Merci de l'avoir suivi. Excellente fin de journée à tous et on se retrouve à 18h pour le journal en créole. Sinon, donc, la suite de l'émission, c'est avec Christelle sur Rodrigue FM.

C'est ça passé de 5 minutes. Merci beaucoup à Marie-Lisette qui vient de présenter les infos. Sinon, on continue avec cet APDC.

on nous prie d'annoncer le décès de Jean-Loup Calvin Gontran. Le décès de Monsieur Jean-Loup Calvin Gontran, il était âgé de 41 ans, ex-habitant d'Alita Marin. Décès survenu à l'île Maurice, le convoi mortuaire sortira de son domicile à Alita Marin ce samedi 9 mai 2026 à 14h pour se rendre en l'église adventiste de Port-Mathurin et de là au cimetière de Bélascar. L'AMBC présente ses plus vives sympathies à la famille et proches affligées par ce deuil. On continue avec ce communiqué du Central Electricity Board. Les abonnés de Terre Rouge et Vanguard sont avisés que la fourniture d'énergie sera interrompue de 8h30 à 15h le samedi 9 mai 2026 en raison des travaux qui seront effectués sur le réseau électrique. La fourniture sera rétablie sans préavis à l'achèvement des travaux. Le CEB prie sa fidèle clientèle affectée par cette coupure de bien vouloir l'excuser pour tout inconvénient. Merci de votre écoute. Gardez l'antenne pour la suite des émissions.

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1: Merci aux branchés sur les ondes de la MBC Rodrigue FM. Un plaisir nous retrouver comme chaque vendredi pour l'émission Portrait d'elle. Cette semaine, Portrait d'elle nous permet de l'emphase à l'ONU, madame, une quelqu'un qui n'amène ce combat et qui pas fin laisse tomber, surtout au niveau du social. Aujourd'hui, nous trouvons qu'il y a beaucoup de jeunes qui est peut-être un petit peu réticent pour engager dans le social. Mais c'est quelqu'un vers qui nous pouvons tourner aujourd'hui, lui pour raconte-nous tout ce parcours. Beaucoup de monde comme lui, comme Nathalie, c'était Tali à Noël rencontrer lui. Bonjour.
2: Bonjour. Non, moi, appelle Nathalie Edouard, moi, habitante Petit Gabriel, Pavé la Bonté. Beaucoup de monde comme moi, comme Nathalie, Tali.
1: Aujourd'hui, nous pour cause l'urban l'engagement qui n'amène qu'une faire ou vine sa femme forte qui était là. Mais avant, nous besoin cause l'eau sa l'enfance. Cause nous un petit peu, comment ça a passé depuis au Tibaba?
2: Ben, sinon, moi, depuis petite, je vis, comment dire, une famille. En fait, je vis avec ma grand-mère au départ, ma maman.

0: Charlotte Maurice. Après, quand mon maman retourne Rodrigue, je vis avec mon maman, mère célibataire, jusqu'à l'âge de 30 ans, après qu'il m'a construit la maison. Ben, sinon, je fais mon parcours scolaire à la Marguerite, à Fort-Véronal Gandhi, le sous-collège, et je suis aussi MIT. Ben, après, je suis toujours dans un groupe social, côté là, disait l'aide, quand je me demande moi, jamais je n'ai hésité. Je suis tout le temps là pour donner un coup de main jusqu'à maintenant. Quand je me disais mon aide, je suis toujours là, même présent.
1: Et Nathalie, c'est l'amour justement pour aller dans un groupe, dans différents groupes jeunes, avec quel âge qui s'est venu?
0: Ben, au fait, moi, mais à l'âge de 10 ans, je suis rendue athlétiste. Comme on rentre dans le comité régional d'athlétisme, je suis en train de faire de Nice avec M. Jean-Noël Lisette. Ben, je suis une petite fille, je suis déjà timide. Ben, ça, et ma première compétition à INSER, moi qui me qualifié, je suis Maurice pour sélection inter-région. Mais de là, je suis un peu timide. Après ça, quand on rentre au collège, je rentre dans cette formation. Comme on rentre dans cette formation athlétisme, on côtoie beaucoup de monde. Mais ça qui me fait moi plus, comme on côtoie beaucoup de monde, ça veut dire que j'ai plus confiance dans moi-même. La timidité me casse. Ben, là, mon enfance, c'est moi, beaucoup dans le social. Quand on n'est pas timide, je me dis à mon aide. Je suis là. Je suis toujours présent. Ça même qui me pousse moi vers le social. C'est plutôt quelque part, c'est l'athlétisme.
1: On connaît beaucoup frottement positif puisque on a l'occasion pour aller à l'île Maurice à différentes reprises. Place qu'il y ait dans la vie, Nathalie?
0: Ben, pour moi, c'est 90% de la vie. Parce que même à l'âge de, comment on dit, à l'âge de 10 ans, jusqu'à Aster, pour représenter une grande place pour moi, mon voyager, mon co-voyager, comme mon fini athlète, mon même vin coach et officiel, mon championnat d'Afrique, mon affaire officielle, représente Rodrigue avec mon handisport aussi, ben, mon accompagne athlète, et ça, qui peut me dire, mon co, rester là pour aider les autres. Et là, mon animateur athlétique, à Petit Gabriel. Pour lui apporte beaucoup de positivité. Parce que parfois, même quand tu es assisé, tu es là. Ben, tu peux environner des affaires pour te faire. Tu peux pas connecter pour faire. Mais quand tu prends à l'étang là, tu as fait sport, tu dégages, négatif. Comment nous dire? Ben, nous prenons tout positif. Après ça, tout ce qui vient, nous prenons le positif. Nous, on n'est plus vivants en négativité. Parce qu'il nous a un autre état d'esprit quand nous dans le sport. Pour moi, mon vivre, et surtout, pour moi, mon plus vivre, comme je suis avec moi dans le sport. Quand en 2014, ben, j'étais dans la main, il vient vers moi pour donner vite. Par rapport à mon aide avec ben handisport, ben visuali. Ben, pour moi, depuis mon jeune à mes enfants, là, comme si une partie de moi aussi mon vie pareil comme en zut. Comme ensemble avec zut, comme si nous en seul. Nous pas trouver énormément de plateau handisportif, moi, mon bien, mon valide. Non, nous tous nous dans même l'état d'esprit. Mais tout le temps pour moi, en quelque sorte, à mes enfants là, il aide moi dans mon parcours, il aide moi dans ma vie pour m'appuyer devant. C'est une la force. Parce que tu peux toujours avancer. Et tu l'as derrière.
1: Et tigit, le social y prend place. Et là, on commence à s'engager pas juste dans le sport, ou c'est un petit peu plus loin, ou dans le social lui-même. À nous cause l'eau ou l'engagement.
0: Ben, sinon pour social, moi il y a beaucoup de groupes. Comme dit Ben, tellement il y a beaucoup même jusqu'à capable oublier. 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Au contraire, on trouve moi peut faire une bonne affaire parce que je peux aider la société, je peux partager mes connaissances, je peux apporter ce qui m'aide. 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
1: Mais ça, c'est incroyable, hein? Et puis, petit à petit, on vit une maman, et là, le monde sans Z.
0: Oui. Ben, en fait, pour moi, quand on vit une maman, ben, il est positif. Parce que, oui, beaucoup de petites choses sont aimées. Il y a tout au niveau de mon entraînement. Ça peine sans aimer, même avec mon ventre, mon stade. Je finis à coucher. Je suis tellement petit à l'âge de 6 mois. Quand vous êtes en compétition, moi-même, nous allons. Parfois, même moi, je donne l'entraînement, là, hier, là. Pour moi, comme si, comme une vie de maman, moi, je pensais que c'était une partie de moi pour couper avec ça. Pour moi, c'était au moins 25%. Moi, tu pourrais faire une bonne activité. Mais non, quand moi, je suis maman, oui, je suis coupée un peu, mais à 75%. Moi, mon activité, je suis là parce que quand moi, je suis au stade, moi, je suis au réunion, parfois, moi, je suis au réunion, mais pour moi, au stade, toute compétition, moi, tu suis là avec moi. Ben, ça même on trouvera comme si, il te dérange, moi. Ben, pour moi, comme on dit maman, mon père, la molécule, j'ai oui. Avec dire, être maman, il n'est pas fini là. Il n'est pas arrêté là. Il n'est pas empêché de faire ce qui t'a envie. Au contraire, c'est une la joie de gagner notre accompagnement. Parce que je me dis, ou parfois même, comme moi, l'entraînement, moi, tu fais non seulement 3 ans. C'est qu'il en a fait dans l'entraînement et dans des fois, il vient répéter à la maison. Ben, comme s'il si peut inculquer ben des affaires qui bon depuis à l'âge petit.
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0: Ben, au fait, moi, lever le matin, prépare ben des affaires pour le travail, me prépare Titi, me viens quitter côté mon maman. Ben, me finis quitte environ dans 6h15, moi, aller, me prends bis, moi, le travail. Je finis le travail à 16h, je reviens à la case. Si je disais pour cuire, je disais pour laver, je laver. Si je disais pour aller donner un entraînement, je n'ai pas passé moi donner un entraînement. Quand je finis faire ça, je retourne à la case vers 5h30, 6h. Là, je prends un petit prix, mais moi, la chance qui me gagnait, ma maman, ma soeur, je suis toujours là pour épauler moi, pour être mon petit à n'importe qui est, à n'importe qui moment qui me besoin. Même, moi, je disais le travail là. 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Ben, là, ça, nous arrangé. 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

0: Nous de retour ici en studio. Aujourd'hui, nous pouvons guetter la vie d'une femme qui vit dans le social depuis ce plus jeune âge. C'est Nathalie. Nathalie qui, malgré la naissance de sa fille, finit continuer dans le social. Et Nathalie, pour dire franc, le social, une sens de la vie, raconte-nous comment et qui faire.
1: Ben, au fait, comme une jeune sociale, comme une fille sociale, à partir l'âge de 18 ans, que tout le temps, mon mari, ça a une sale idée. Mon maman, qui est dans une association canapé,

0: tout le temps, manager pour faire comité. Je dis qui mon maman, pas trop à l'école, tout ça là. Je dis, oui, mon petite fille, quand il y a 18 ans, je peux envoyer vie avec Zout. 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Moi, je dis, ah, où depuis ça? Nathalie, dans la recherche, on a secrétaire, assistant trésorier, jusqu'à aujourd'hui. 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
0: Oui, ça a été sauvé du tout. Ben, après ça, là, après, comme on a. 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Ben, vu que je te connais, moi, je suis dans le social, et si je suis capable d'être, ben, vraiment, Esther, comment on peut dire non, ou ne faire pour être dans le social? Il est là, moi, je dis oui, je lui donne un coup de main. Fini avec MFR, il est là dans même. Bon, Adam, comme dit Bana, au fait, période quitte ben l'association ça il me fait trop beaucoup l'état de ma association il arrive un moment que je me pose mais quand je pour me poser là moi trouve 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Finalement, moi, je retrouve moi dans le comité encore comme un membre. 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
0: pas encore là-dedans.
1: Oui.
0: Mais parfois, quand tu guettes, social, ils font partie. Ils aident beaucoup pour découvrir beaucoup, pour faire beaucoup de camarades. Parce que moi, quand même. Comme tu commences dans le comité village aussi, c'est à cause, comme toujours, athlétisme qui me fait moi rejoindre le comité village. Je me donne un coup de main au niveau sport dans le village. Et là, ça, il me vient, je me dans le village, je me participe, ça fait une petite activité sportive par-ci, par-là, ben pour venir aider moi. Pour venir, Nathalie, tu es capable d'aider nous là. Hein? Quand il en faut pour tous aussi, il passe pareil. Comme dit Banna, parfois, comme m'a dit, mon papou, capable la case. Il n'est pas pour sortir aujourd'hui. Un petit moment, il colle le téléphone là. Bon, pour tous, peut venir. Alors, t'as l'air transporté vers, puis aller là. Comme dit Bana, sans guide devant, sans guide derrière, sans hésitation, puis dire oui, qui fait à quoi le sport? Ça aussi, il n'arrivait que de. Tellement une sociale, jusqu'à parfois, je peux oublier si nous avons la vie. Mais quand je peux aller pas faire les sociales, nous là. Et ça aussi, quand aujourd'hui, nous sommes capables de nous commencer la paix du monde pour faire les sociales. Ce qui nous fait bénévole, c'est qu'il y a une peine à faire. À être capable de compter combien de monde il y a pour faire bénévole.
1: Ça, c'est vrai. À cause de ça même, souvent, nous disons à un jeune, il est important qu'il nous mette en avant un jeune qui, malgré les mamans, mais il quand même confié au social et un de ben bel exemple, c'est où. Alors, nous pouvons passer pour tout de suite à une petite rubrique, l'hiver peut venir. 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

0: L'été tire à sa fin, comme je viens de le dire à Nathalie. Il est temps de jeter un coup d'œil aux tendances mode qui nous habilleront cet hiver 2026. Zoom sur les 21 tendances récupérées. Et oui, pour pouvoir adapter cette saison. Alors, on regarde un petit peu qui tendance vêtements qui nuit non. Tout d'abord, on a les pantalons fuselés. Et oui, au bas de la patte canson là, je peux trouver qu'il tire un peu des fils. Il ficelie un petit peu, il tire un petit peu ça va des fils là. Et ça très très à la mode. Le jean, Nico, c'est la dernière fois en été, c'était à la mode. Un petit jupe jean, un petit short jean. Et en hiver, c'est à la mode également pour cette année 2026. Pourquoi? Parce que le jean, le pantalon jean ficelé, lui amène sa chaleur, les gorges. Chaleur ça ou pour bondir avec bien, bien frais on est qu'on a pour mettre un petit jean et le tour sera joué. Le pantalon ficelé revient en force porté par le souple taille haute tombée futée. Il incarne une rigueur assumée mais jamais ennuyeuse et là nous pour porter avec bien sûr pourquoi pas un jean, un pantalon jean ou un petit paletot oversize, un petit peu oversize, pour amener sa tendance-là au mieux. Et bien sûr, avec un petit tennis et un chapeau ou un bonnet, ça fera l'affaire. Et nous retrouvons toujours oversize, mais désormais dans la verticalité. Le manteau de l'hiver se porte extra long pour cet hiver. Structuré, parfois ceinturé, il impose une carrure immédiate et une allure théâtrale des fois. Mais quand même, nous retrouvons un manteau extra long qui révine encore cet hiver. Et on a polo à manches longues. Et très souvent, nous avons un petit t-shirt, un petit polo qui nous mettait en été, qui est bien agréable. Hein? Mais là, nous avons un polo avec un tissu bien épais, mais avec manches longues. Pas paletot, hein? C'est un vrai t-shirt avec manches longues qui est très à la mode, très, très, très, très tendance. Et bien sûr, nous portons ça avec un petit foulard, avec un petit bonnet ou un petit chapeau, avec un petit jean décontracté. Quoi dire de mieux? Et nous avons une jaquette fourrure. Une jaquette fourrure qui est dans différentes matières au niveau du cou. Là, très souvent, au niveau des cols, nous retrouvons ça, une fourrure et qui est bien, bien souple. Il est marié super bien avec, bien sûr, différent la toile, mais plus cette année avec le cuir. Et voici quelques accessoires pour cet hiver. Les mocassins reviennent. Les petits mocassins bien chics. Ça revient au devant de la scène hein, avec pour allure mode et accompagné tout simplement d'un super vêtement. Les mocassins. Et on a les bottes de second pot, les bottes bien courtes, hein? Pas comme auparavant, bottes qui étaient assez longues, mais là non. Ce sont les bottes cow-boy, assez courtes, on les appelle également bottes motard ou cavalier, qui restent incontournables, mais cette année réduit, mini-bottes. Et puis, nous avons le foulard, léopard, zèbre, vache, python, voire dalmatien, les différents motifs. Mais les foulards sont en vogue pour cet hiver. Couleurs pour l'hiver 2026, le vert pistache, frais, lumineux, légèrement acidulé. Le vert pistache s'impose comme la nuance star pour cet hiver. Et le violet, ainsi que les couleurs chocolat bloc. Voilà, c'était tendance mode. Alors là pour tout de suite, est-ce qu'il est content, maquillé ou habillé?
1: Habillé oui, chic, classe, nouveauté. Mais maquillé non, maquillé du tout, juste comme si c'était un événement. Capable de maquiller, comme on nous dit, elle est allée à du rôle sorti avant 5 minutes. Ne pas trop dans le maquillage.
0: Mais quand même, quand nous guettons la peau bien lisse à chaque fois, un alguit ensemble, comment nous capables faire justement dans la préparation de l'hiver pour nous arranger tout ça? Alors Nathalie, un alguit ensemble, une astuce pour l'hiver, pour hydrater sa peau, mais également pour qui nous capables prendre un soin pour l'hiver. L'hiver, c'est une saison assez difficile pour la peau, qui se dessèche plus facilement en raison du froid et de la variation du temps.

température. Voici quelques conseils d'après le site Changer pour l'hiver. Il faut savoir que s'hydrater est important. Là, on parle d'hydrater de l'intérieur. Appliquer une crème hydratante n'est pas suffisant pour hydrater la peau. Celle-ci doit être hydratée à l'intérieur. Ainsi, les dames, il faut boire environ 1,5 litre d'eau par jour, 8 verres en moyenne pour se prémunir d'une peau sèche. Entre autres, l'eau est indispensable au bon fonctionnement de l'organisme. Et puis, éviter l'eau trop chaude sur la peau. Avec tout ce qu'on a autour de l'hiver, fait bien frais, son travail tort, ben on a tendance, on a cette sensation qu'il faut prendre un bain bien chaud. Alors attention, la tension est grande en hiver de prendre des bains bouillantes et des douches très chaudes pour se réchauffer. Mais cela dessèche la peau, d'où des sensations parfois, des picotements. L'eau du bain ou de la douche ne doit pas excéder les 38 degrés. Et puis, n'oubliez pas, il faut se l'huiler. L'huile végétale permet d'hydrater la peau en profondeur et aide les cellules à se régénérer. Même les peaux graisses peuvent être utilisées, mais elles privilégieront l'huile du jojoba aux vertus régulatrices. N'oubliez pas, hydratez votre peau, l'huilez votre peau, c'est très important. Il faut nourrir ses mains, ses pieds, les mains, tout comme votre visage est très important. Il faut avoir un petit crème pour la main, pourquoi pas fait maison ou esthétique, hein, tout ce qu'on a dans les grandes surfaces. Alors très simple, à chaque lavage de la main, nous mettons un petit peu la crème et nous hydratons la main. Tout comme nos visages, et bien une partie qui le plus souvent être exposée au froid. Nos genoux, nos coudes, nous les bras, nous la main et bien sûr nos visages ainsi que nous les coups. Et on peut se poser la question pourquoi? Eh bien, tout simplement pour prévenir les crevasses. Veuillez à les nourrir avec une crème hydratante, de préférence avec une protection UV. Pour les mains ultra desséchées, recouvrez-les d'une couche de crème avant d'enfiler des gants. Là, donc, au commencement l'hiver, à Rodrigue, alors quand ça vous commence, rentre dans sa frêle là. Alors, vous savez quoi faire déjà. Et puis, évitez les savons. Si vous avez tendance à avoir la peau sèche à la sortie de la douche en hiver, faites l'impasse sur le savon et utilisez plutôt un lait ou crème de douche, juste pour l'hiver, ça, hein, pour pouvoir hydrater un petit peu plus la peau, qu'il y ait un petit peu plus l'huile. Hein? Et n'oubliez pas de faire des masques. Oui, pour hydrater la peau en profondeur, faire des masques ultra nourrissants et hydratantes au rythme d'une à deux fois par semaine pour les peaux les plus sèches. Permettra d'avoir une peau souple et rebondie, prête à affronter les grands froids. Préférez les textures riches et onctueuses aux senteurs gourmandes. Voilà, c'était la rubrique pour ce matin. Et nous en retrouvons Nathalie dans quelques instants.

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1: 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Ben, c'est qui m'a dit aux autres. Il ne faut pas qu'ils nous laissent portables en les devant. Nous disons capables de nous mettre à côté. Et bien, ben maman aussi, même nous et nos enfants, même qui avant nous avons des enfants, nous pouvons faire une affaire. Continuer avec lui, au contraire, faire nos enfants connaître, qui nous peut faire là, inculquer nos enfants la même affaire qui nous peut faire. Pour qui demain, après demain, c'est ta même enfant qui pourra vers le social.
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1: Merci.

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2: 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Hein, mais je me dirais peut-être l'année prochaine, mon tente, mon ascension à aller. Parce que, comme on guettait, ben, bienfait qui nous gagne avec le GMJ, il apporte beaucoup au niveau spirituel. Dans la vie de il apporte beaucoup, même spirituellement, même nous gagnons ben jeune ben camarade. Parce que, le GMJ, c'est nous jouons dans les autres du monde, dans les autres pays, nous guettons comment les autres, regardez, comment nous approfondissons les autres la foi, comment nous célébrons, comment nous célébrons nos bons dieux, plusieurs places, c'est qu'à célébrer plusieurs pays, c'est célébrer plusieurs manières, et dans l'église qui est beaucoup plus vivant, tout ça là. Et c'est moi tout le temps, un grand partage humain, que, ouais, moi, je suis content, moi aussi. Faut me porter là-dedans. C'est un peu ça. Après, c'est aussi nous qui avons une opportunité. Ce n'est pas jeune de pape. Quand il est aussi pour là avec nous, ben jeune, nous gagnons ce message. Nous avons une partage de nous, ben Dieu, c'est à Rodrigue. C'est un peu ça qui me motive, moi, un peu pour joindre le GMJ de 2027.
1: D'accord, et me tournons cette fois-ci vers Mademoiselle Josiana. 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
3: Tout d'abord, on a envie de participer pour approfondir la foi et pour connaître plus et pour découvrir ma nouvelle culture là-bas. Et faire une nouvelle rencontre.
1: Et en tant que jeune, est-ce que vous pensez que ça l'expérience là allait pour sens quelque chose dans toute la vie?
3: Oui, là-bas, nous, pour venir amener ce qui nous gagne là-bas et nous cap et ben ici pour reconnecter les autres plus avec bon Dieu.
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4: 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Mon vie fait connaître les GMJ, les pas un voyage, les pas comment dire, un moment tam-tam, non. Avant le GMJ, pendant une préparation, l'eau un an. Donc, nous nous préparons depuis 2022 pour les GMJ au Portugal en 2023. Pareil, à l'année là, nous prenons une préparation, l'eau un an, pour nous réussir faire une démarche pour le GMJ Séoul en août 2027. Ça, l'expérience là, c'est une expérience bien forte. Comment dire, Aline approfondit non seulement la foi, mais faire nommer moi.

0: découvert qui m'était. Qui m'était en tant qu'un jeune dans l'église, qui m'était en tant qu'un jeune dans la société. Et quand nous sommes au Portugal, comment on peut expliquer ça? Aide-moi pour découvrir les autres dans une différence, dans la foi. Je prends un exemple qui peut venir dans ma tête là, c'est ça. Nous, tu prends un chant dans les JMJ, comment ne pas te louer? Nous, tout consentons ne pas te louer. Mais quand nous arrivons là-bas, à un moment, dans l'église, tiens-nous, nous, tiens-nous Rodrigue, tiens-nous Anglais, tiens-nous Congolais, tiens-nous Sénégalais, chacun peut sentir comment ne pas te louer, leur même l'air, mais chacun se tombe pour vous dire comment nous sortons de nos zones de confort et qui nous allons rencontrer Jésus d'une autre façon qui pas forcément nous connaît la communauté. Et aussi, moi, j'ai envie, moi, pétan bana, peut dire qu'ils ont envie à la profondeur de la foi, moi, envie rassureuse qui, oui, venez, parce qu'effectivement, ça, l'expérience-là, les pousse complètement. Merci.
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0: Les bons à noter qui prennent les JMJ, les après, mais une semaine avant, prennent une semaine qui s'appelle les pré-JMJ. Les pré-JMJ, là, nous pouvons être invités pour aller en famille d'accueil, nous pouvons inviter pour aller jouer une autre. Par exemple, moi, je suis restée dans une famille qui tient deux personnes âgées. Nous avons trois Mauriciens. Moi, je suis restée dans un côté une personne âgée qui pas de cause anglais, pas de cause français, mais bizarre communiquer. Ça, il montrait moi sortir dans ma zone de confort, sortir la communauté, bizarre trouver une façon pour communiquer. Et quand je reviens ici, mon retrouvement encore un peu plus dans l'église, comment dire, mon zone plus beaucoup groupe. Mon accepter l'invitation à l'église encore plus. Moi, ce qu'on a, ça a changé mon avis.
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0: 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Les points ont un coût. Là, pour le moment, là, nous pouvons regarder le coût exact. Mais moi, j'ai envie, c'est qui vraiment envie sur lequel d'y aller, bien participer. Vini. Vini, vini, rejoignez-nous, parce que ça, c'est une expérience qui ne m'a pas pensé ou pour gagner une autre place. Vini. Et si vous avez plus envie de découvrir Zézida, si vous avez plus envie un endroit pour découvrir Zézida d'une autre façon, vous avez plus envie un endroit, comment dire, faire ben l'amitié qui est vraie, ben l'amitié qui est une autre qualité. Moi, tu peux encourager, venir participer dans les JMJ Séoul.
1: D'accord, merci beaucoup, Jean-Nic. Alors, me tourne-moi cette fois-ci vers Père Jean-Rex Casimir. Alors, mon père, dis-nous, quel rôle un prêtre, comment tu peux dire, un petit peu, tu dis-moi un petit peu plus tôt, alors, agent comme aumônier des jeunes dans sa pèlerinage des GMJ, dis-nous quel rôle un prêtre dans préparation spirituelle de sa bande jeune-là pour les GMJ?
2: Les GMJ, que ce soit l'expérience même dans le pays que nous parlons, là, en conséquence, Séoul, c'est un temps fort spirituel. Mais toute la préparation aussi demande beaucoup de travail, beaucoup de sérieux, beaucoup d'application, de régularité. Et ce travail de préparation, il nécessite un accompagnement. Le prêtre, c'est d'abord un accompagnateur et c'est un frère qui vous chemine avec. Ban GMJ, ce qui est pour. Aussi, c'est un lien qui est intense hein, avec ban premier GMJ. Nous avons un lien qui est bien intense. Nous, souvent, nous joignons, nous partageons. Donc, mon rôle, moi, c'est d'être là, d'accompagner les jeunes, causer la bonne question, répondre à la bonne question. Guides aussi rassure-t-il que le rôle aussi, c'est d'être une présence d'église. Hein, c'est l'évêque lui-même qui nomme le prêtre qui accompagne. Et ben, j'aime juste, donc, moi là aussi, comme une présence d'église, mais surtout une présence fraternelle. Oui, que ben, je ne veux pas un père parce que mon père, hein, au contraire, je suis content qu'il y ait mon père qui est là avec eux, pour accompagner eux, et pour cheminer ensemble. Le but, un JMJ, c'est un pèlerinage. Donc, dans le pèlerinage, c'est important qu'il y ait un prêtre là pour faire chemin avec ceux qui. Pour mettre en route. Et que nous tous nous avançons ensemble, hein, nous, dans le pays, nous les uns les autres.
1: Alors, comment, Miss Volbert, tu peux dire un petit peu plus tôt, les GMJ, c'est pas juste un voyage, hein, c'est l'expérience de foi. Et comment, en tant que prêtre, ou être jeune là, à vivre les GMJ comme un moment de foi durable et pas juste un voyage?
2: Oui. Dernier GMJ, moi, personnellement, moi, je suis bien content de la préparation. Hein. La préparation, c'est bien dense. Nous prenons le temps pour connaître la Bible, connaître la foi, connaître l'Église et aussi saisir le sérieux de ça, l'expérience qui nous pourra vivre là. Et que, moi, tout ça, c'est une grande expérience de foi, un grand enrichissement. Et moi-même, personnellement, je suis bien enrichi avec quand une plongée dans la préparation avec ben jeune. Et que. Ben, c'est intense, hein? Moi, tout ça, c'est tellement intense. Et que. Et le prêtre, il est là aussi pour inviter au sérieux, même dans la préparation. Parce que parfois, nous, capables de gare, nous, hein? Quand nous perdons un GMJ, dire, yo. Mon père Séoul, là-bas, mon père prenait un grand magasin, c'est pas prenait un cinéma, prenait un joli monument. Mais là, le prêtre pour rappeler que l'essentiel, ben, c'est de vivre ça, j'aime, je là comme un pèlerinage. Mais surtout pour assurer au sérieux du discernement et qui ben, nous vit, ben, qui chose. Comment bien vivre. Et ouais, même quand, si nous vivons, qui se comment bien dans la préparation, ben, quand on arrive dans l'autre pays là, ben, tout coule, hein, tout coule de coule. Nous ne pour tracasser, nous ne pour grimper, nous laisse nous porter. Tout est dans pour NGMJ, tout est dans la préparation. Et comme prêtre, ben, moi, je suis là pour inviter au sérieux. Dans la préparation de ces GMJ aussi pour guider à l'essentiel. Faire qui, ben avec ben accompagnateur, avec ben gens qui nous passent à côté de ce qui est essentiel.
1: Et Père Jean-Rex, c'est bien nous ou qui est très actif au niveau de la paroisse et aussi où gagne l'occasion de travailler beaucoup avec ben jeunes. Dis-nous, selon l'expérience, qui ben jeune dans un monde côte il a tellement de défis qui ben jeune peut faire face de nos jours et qui ben jeune peut rechercher le plus aujourd'hui. Alors, c'est plus l'écoute, l'espérance ou autre chose?
2: Moi, je dirais que c'est tout ça et encore plus. Ben, j'ai une envie qui écoute Dieu, j'ai une envie qui donne Dieu bonne raison d'espérer. Et que j'ai aussi une soif de sens. J'ai envie qu'on plisse aux autres la foi, aux autres la religion, aux autres cultures, aux autres histoires. Moi, pour marquer la vie, hein. Ben jeune, quand j'ai vécu le jubilé l'année dernière, quand j'étais jeune dans la cathédrale, j'ai dit, nous soif. Et dans sa soif-là, moi, j'ai une soif de sens. J'ai envie trouver qui j'ai de la vie dans le sens et qui j'ai la bonne raison pour continuer vivre, hein, non pas survivre. Hein. Il y a beaucoup de jeunes qui se peut content de survivre, mais si bon Dieu met nous la terre, c'est pour que pour qu'ils nous vivent et pour qu'ils nous découvrent, qu'ils nous la vivent en sens. Et aussi une soif d'amour dans les mondes qui souvent plébiscitent la haine, la division, l'orgueil, un peu aussi l'hédonisme, l'amour du plaisir. Ben, j'ai une envie qui découvre qu'il a bien en plus d'épaisseur, qui ça et une soif aussi d'amour, du vrai amour qui doucement doucement ben, nous capable découvrir en cheminant au sein de l'Église.
1: Et en tant que prêtre, et qui ont ressenti quand on trouve un jeune autant engagé et que dans la foi, Zordi.
2: Moi, je vous dire que c'est une grande joie. Je trouvais que l'avenir se prépare. Tu allais me dire comment est-ce que Jean-Paul II disait que Banzin, ce n'est pas l'avenir de l'Église, mais c'est le présent de l'Église. Et là, ben, je sentis que mais la relève, elle est là. La relève n'est pas à venir, elle est là. Et qui, la mission, elle est pour continuer. Et que aussi me sentir aussi une jeunesse avec Banjen, parce qu'ils t'amènent beaucoup de fraîcheur, beaucoup de créativité, et beaucoup d'innovation aussi dans l'Église. Ils ont causé un langage qui souvent nous pas causé. Hein. Parfois même ben mots, c'est un vocabulaire qui même moi, du haut de mes 37 ans, je ne pas trop comprendre. Je dire, ne pas honte, vous dire aux autres, ben explique-moi tel mot qui veut dire. Hein. Et que, donc, trouve ça dans une là, c'est. Trouve une fraîcheur qui peut rentrer dans l'église. Trouve l'air qui peut rentrer dans la fenêtre de l'église. Et aussi,
1: D'accord.
2: là, beaucoup de créativité, beaucoup d'innovation, beaucoup de nouveautés qui peut rentrer avec un jeune.
1: Et Père Jean-Rex, les JMJ, c'est un moment que te permet à ben jeunes vivre de la foi. Mais en tant que prêtre, qui conseille ou tu es capable de à ben jeunes pour être encore plus proche de Dieu, nous besoin dire tous les jours.
2: Ben Jésus lui-même nous dit à nous, ce qui est important, c'est qu'il nous écoute souvent le commandement, qu'il nous pratique souvent le commandement-là. Et que, mon rêve, moi, c'est qu'il y a un groupe qui est un peu une équipe un peu fraternelle, une équipe de vie, une jeune qui a besoin régulièrement pour partager la foi. Et que l'idéal, pour moi, c'est qu'ils soient dans une zone qui a besoin tous les semaines. Appeler un groupe, une rencontre gratuite, et là, qui nous discute la vie, qui nous discute la parole, qui nous discute une cause de tout et de rien. Et que moi, penser, comme être humain, c'est important qu'ils nous sentent, qu'ils ne sont pas tout seuls. Et qu'il y ait un groupe, ben, lié de nous pour revivre, hein. Les réquinquent nous, les redonnent nous, les redynamisent nous. Donc c'est ça un peu mon souhait, mon appel pour les jeunes, c'est que ben c'est Saint Augustin qui dit un chrétien seul, c'est un chrétien en danger. Nous besoin les autres pour avancer. Et d'autant plus intéressant quand nous sommes jeunes, quand nous sommes jeunes de nos générations. Ben, dis-moi, qui veut vivre ben, qui chose pareil comme nous. Ben, là, nous avons partagé, nous avons échangé. Surtout, nous avons appuyé nous les autres. Et c'est ça qui m'a, par exemple, m'a trouvé la paroisse de Saint-Gabriel en ce moment. Côté ben, l'instance qui nous peut redynamiser, et là, ben, nouveau jeune qui nous peut appeler. Et là, ben, m'a senti que ça apporte beaucoup dans la vie de ben jeune. 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
1: 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Quand on partage une expérience avec Ben Jimoun, quand on aussi écoute Ben Jimoun, apprendre avec Ben Jimoun, et je pense que c'est quand on parle à GMJ là. Il faut que plusieurs jeunes de différents horizons, pour partager, et raconter dans chaque pays comment nous faire. 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
1: 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Dans la main de qui nous séjour, il passe bien. C'est-à-dire qui n'en est pas arrivé, qui va prendre un an jusqu'à août l'année prochaine. Mais aussi, nous avons cette manne, nous veut discuter entre les jeunes. Comment nous pouvons faire toujours, comment nous pouvons faire une levée de fonds, comment nous pouvons diminuer les coûts pour nous capables d'aller entre nous. Parce que chaque personne, chaque du monde est dans une situation pas pareille. Mais si nous essayons de tracer, mettre la main ensemble, diminuer un peu les coûts, mais ça c'est beaucoup correct. C'est un peu comme ça que nous préparons toujours pour les GMJ.
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1: D'accord. Et une chose qui m'entend souvent revenir, c'est le coût. Parce que c'est vrai que pour le Séoul, ce Rodrigue, c'est pas donné à tout le monde. 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
2: 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Et comment dire, c'est le jeune lui-même besoin d'un acteur de ce JMJ. Et moi j'ai aussi appel à un membre de ma famille, à un monde qui est jeune pour solliciter. Ben, ça, l'événement-là, moi j'appelle ça une life-changing experience. Donc, quand une zone dans vos familles, par la GMJ, par amour pour le Seigneur, pour bon Dieu, ben c'est important qu'il m'aide de sa jeune-là. Et peut-être que ben jeune-là, pour monter, pas pour demander. Parce que c'est une expérience. Il y a beaucoup de ben jeunes qui peuvent aller là. Une seule fois, je peux vivre une expérience comme ça. Là. Et ça, l'expérience-là, si moi, une zone dans vos familles, ben, il peut vivre ça, l'expérience-là. Ben, je peux aider, je peux besoin de dire à moi-même qui peut aider. Pour mort sur la vie, ça la vie, ça a là pour transformer et ça a là pour capable de lire encore plus à fond dans sa famille, dans son église, dans la société. Donc c'est une bonne action qui m'a permis d'accomplir. Donc il est important qu'il m'en, si

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1: D'accord, et Père Jean-Rex, dis-nous qui s'en a qui capable de participer dans les GMJ.
0: C'est tout d'abord Ben Jeune et que là, Joannick, tu peux dire critère, c'est 20 ans, 29 ans. Mais ne vous guettez, ne vous guettez, c'est un jeune, il y a 18 ans, il y a assez mature. Ben, nous pas pour dire lui, pas pour bloquer lui, pour ne pas capable de vivre le GMG. Et ensuite, si il y a un jeune, besoin aussi d'un accompagnateur de jeunes. Donc, besoin d'un adulte qui est plus qu'il 30 ans, qui s'est accepté de nous les temps pour accompagner un jeune. Et que parfois, il y a des gens qui, quand ils sont jeunes, ils n'ont pas eu l'occasion pour vivre le GMG et qui sont à ce là ils sont à compter comme accompagnateur. Why not? Why not? Parce que moi, je suis bien tous ces gens dans le GMG Lisbonne. Il y a beaucoup de prêtres qui sont là, de religieuses, aussi de laïcs engagés qui accompagnent les jeunes qui sont là. Dans les GMJ. Mais bien sûr, besoin de dose. Pas capable de parler de GMJ. Et en plus, CV blanc qui jeune. Ça aussi, pas pour. Bon, voilà sa direction-là. Mais voilà. Donc, il y a plusieurs possibilités. Et il y a aussi des gens qui allaient comme ban volontaires hein, qui lit. Et il y a beaucoup de volontaires parmi les, pour les GMJ. Hein. Ce sont des centaines de volontaires qu'il a. Hein. Et qui sont même pour encadrer un jeune, quand un jeune a un problème pour les autres, quand ils ont accueilli à nous dans ce bon endroit. Oui. Et moi, je suis bien content, moi, tiens, un petit jeune qui est là, quand nous sommes dans le GMJ, là, dans Portugal, là, un peu dans la montagne, bien retiré. Mais c'est un jeune lui-même qui, avec une équipe comme volontaire, ben, il accompagne nous, il encadre nous, il prend les choses en main. Donc il y a beaucoup de possibilités. Beaucoup de possibilités. Comme il faut rêver, réaliser ses rêves.
1: D'accord. Et que là, cet après-midi, Père Jean-Rex, il y a beaucoup de jeunes qui peuvent écouter la radio et que aussi beaucoup de monde qui peuvent écouter. Dis-nous, qui a fait, qui fait que les GMJ sont uniques par rapport à les autres rencontres de jeunes?
0: Tout bon jeune qui a GMJ, il s'est une tonne et l'envoie au plus profond de ce lequel. Elle l'envoie pour vivre une expérience unique. Elle l'envoie. Il n'est pas facile de nous parler tant nous réfléchir. Il n'est pas facile pour un jeune qui quitte sa zone de confort, qui quitte sa lit douillet, qui quitte sa télévision, qui quitte ses parents avec qui il a un petit peu gâté. Puis il y a des dizaines de milliers de kilomètres. Hein. Ça demande beaucoup d'efforts, ça demande beaucoup, beaucoup de sacrifices. Donc, c'est un appel qui nous recevra au plus profond de nous les cœurs. Et quand nous répondons à cet appel-là, nous avons vu les GMJ, ça amène nous sur le père. Donc, ça veut dire que nous avons un jeune pour écouter ça. Pourquoi? Peut-être qu'il y a un moyen, mais il peut hésiter. Comment on quitte ça? Canapé bien douillé là, comment moi pour quitter ma télévision, comment moi quitter un dimon, les mêmes grandeurs qui m'ont pour quitter tout ça là, pour le GMJ, pour le dormir à la belle étoile, comment Joannick qui nous tient pour vivre la vie dans la simplicité, pas que tomber dormir. Hein. Et moi, je suis bien content aussi cette expérience de cette nuit de veillée, que nous n'attendons le pape là, hein, qui soit l'évêque, qui soit mon père, soit ma sœur, ben responsable de jeunes, ben jeunes, même peu importe où tu es sorti, ben nous tous nous tombons même le sol, nous dormons. C'est une expérience vraiment unique, ça. Donc, moi, j'invite Benjamin pour répondre à cet appel qui est au plus profond de cette lecture.
1: Et que, comment vous dire, et un jeune qui peut-être énorme les moyens, mais qui peut hésiter, hein, peut hésiter pour participer, et qui a envie de dire ça, un jeune, là, cet
0: C'est une
1: après-midi.
0: expérience qui vraiment vaut la peine. Moi, avant, moi, j'ai entendu que j'ai dit comment on va une grande expérience, mais quand on allait à Portugal avec Benjamin de Rodrigue, qui m'a salué le courage, le dévouement, m'a salué aussi le don de soi, parce que même, je dis net ben les autres pour préparer les autres, chacun, il a investi, mais je suis dit capable de dire que c'est une expérience qui vaut la peine. Peut-être dans une envie, ou vivre une telle expérience une seule fois, et que quand l'opportunité la présente, elle n'est pas pour représenter avec. C'est une expérience unique. Et comme dit l'autre, nous pas pour dessus du voyage. Hein, quand on est là-bas, bon, parmi tout le monde, j'aime juste le rôle, on ne peut pas entendre personne dire
1: Pas pour
0: gaspillage, on
1: l'encore.
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1: D'accord. Et que, Père Jean-Rex, si tu es capable, si tu as envie, résume les JMJ en un mot, qui mot tu peux choisir?
0: Ben, c'est le mot aventure. Ouais, parce que c'est une aventure qui est extraordinaire, une aventure fraternelle, et une découverte, beaucoup de découvertes, beaucoup d'enrichissement. Mais c'est pour moi, c'est une aventure qui, comme jeune, ben, ça vaut la peine. Et me toucher, qui est la même ben, jeune qui vient de moi, j'ai 14 ans, 15 ans, dit, mon père, nous chagrin. Nous ne pouvons pas aller nous trop jeunes, mais moi comprends ça. Parce que c'est une expérience qui, tout jeune, tu bizarre envie d'aller, et tout jeune dans la vie, tu besoin l'occasion de vivre au moins un GMJ.
1: Et là, il y a le formulaire d'inscription qui est lancé. Dis-nous jusqu'à quelle date ben jeune il a pour remplir.
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2: 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Moi, je les autres qui c'est pour une expérience de toute une vie. 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
4: 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Parce que, we never know, si on a un doute, mille fois, nous, on dit, nous tentons d'expérience, nous ne connaissons pas qui est devant, mais ensemble, nous pouvons vivre une aventure extraordinaire ensemble, vous pensez. C'est ça qui nous invite, je viens prendre une bonne fiche, là, une bonne Victoria. 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
1: D'accord. Merci beaucoup, M. Périnée. 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
1: 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Alors voilà, merci de tout pour de l'écoute. Je t'écoute un grand format en ce vendredi. Aujourd'hui, nous cause le JMJ 2027 qui peut être à Séoul. L'inscription est déjà ouverte. Il y a jusqu'à le 15 mai pour de retour, cette forme de participation. 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Merci de tout et surtout, me souhaiter qu'il tout passe bien et qu'ils fassent un bon pèlerinage à Séoul en 2027.
3: Merci,
4: Merci.

voilà, l'émission prend fin ici. Merci de tout, vous êtes l'écoute et surtout, bonne suite de programmation sur les ondes de la MBC Rodrigue FM. Suivez dans quelques minutes le journal de 18h. On se retrouve tout juste après, grand journal pour la soirée jusqu'à 21h. Et oui, restez branchés, vous êtes bon courage, je m'en dis moun, keep it travail. Et merci à nos invités qui participent dans nos grands formats de ce vendredi.

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0: champion intercollège athlétisme. 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
1: Nous avons brillé de mal intercollés dans notre catégorie respective. Les capitaines, lui, excellent dans Jolicoeur, puis confirme notre excellente forme actuelle, ainsi qu'il bat l'espoir qu'il place dans notre en tant qu'athlète élite.
2: Le vie qui m'entraîne pour enchaîner plusieurs compétitions dans une journée, pour moi, c'est assez agréable.
3: Bien content qu'il m'a gagné, best athlète. Je dis que pendant 20 saisons, l'entraînement, pas je peux trop réussir. Et même pendant la compétition, pas trop bien. 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
2: 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Je nous tous, il n'y a pas d'autres à Dia, compétition là, nous tous fair play, parce qu'il n'y a pas d'autres confusion.
4: Compétition, il n'y a pas déroulé, l'amitié entre collège, ça aussi, il n'y a pas d'autres. 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
1: Sa victoire là, le résultat est un véritable travail d'équipe et que soutien collège entier, d'après Azarias Baptiste, responsable du département de l'éducation physique dans Rodex College.
5: 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Et c'est un travail de solidarité, d'équipe. Et puis, c'est parce qu'il y a même un esprit d'équipe dans Rodex College. Tout le monde est derrière nous. Nous avons entraîné, nous avons athlète, bien entraîné, nous bien préparé. Et c'est ça le fruit qui nous fait récolter aujourd'hui. Un grand bravo à tout le monde. Et me remercier aussi tout le monde qui a coopéré pour que la journée, à des journées là surtout, mais un grand succès, une réussite. Moi aussi, félicite mes camarades des autres collèges qui ont tiré dans notre maximum et dans notre énergie.
1: Grande nouveauté cette année-là, l'introduction Challenge Cup, un trophée qui vous décerné à Collège, qui pour remporter un intercollège d'athlétisme 3 l'année consécutive.
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0: à 49 secondes. Là, c'était Pointe Venus pour réhabiliter et que ce soit l'entour pour embellir. 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Voilà donc nous journal y prend fin ici. Merci au fin suivi. 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Et merci. Et dans quelques instants donc nous retrouve Christelle pour la suite de l'émission Le Relais FM. Moi c'est de tout passer une très bonne soirée. Au plaisir de retrouver vous. Bon week-end tout du monde.
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0: 18h19 sur les ondes de la MBC Rodrigue FM. Bonsoir à tous. Merci à Mario Lisette qui nous a présenté le journal de 18h. Pour tout de suite les annonces et communiqués, on démarre avec un invité. On nous prie d'annoncer le décès de M. Jean-Loup Calvin Gontran. Décès de M. Jean-Loup Calvin Gontran. Il était âgé de 41 ans. C'est un ex-habitant dans l'état marin. Décès survenu à l'île Maurice. Le convoi mortuaire sortira de son domicile à l'état marin demain samedi 9 mai 2026 à 14h pour se rendre dans l'église adventiste de Port-Mathurin et de là au cimetière de Bélascar. La MBC s'associe à la douleur de cette famille endeuillée.
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0: Poursuivons avec les autres annoncés. Communiquer. 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Communiqué du Central Electricity Board, les abonnés de Terre Rouge et Van Gogh sont avisés que la fourniture d'énergie sera interrompue de 8h30 à 15h le samedi 9 mai 2026 en raison des travaux qui seront effectués sur le réseau électrique. La fourniture sera

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0: On enchaîne avec les nouvelles du temps d'après ce communiqué de la météo pour Rodrigue Mia à 16h30 en ce vendredi 8 mai 2026. Situation générale, un avertissement de forte houle sera en vigueur à Rodrigue à partir de 22h ce soir et sera valable jusqu'à 4h dimanche 10 mai 2026. Des nuages associés à une ligne d'instabilité venant du sud-est influenceront le temps local à partir de cette nuit. Prévision pour les prochaines 24 heures, graduellement nuageux cette nuit avec des pluies intermittentes. La température minimale sera entre 21 et 24 degrés Celsius durant la nuit. Le temps restera pluvieux demain matin. Des poches de brouillard sont aussi prévues sur les hauts. Le temps s'améliorera graduellement au cours de l'après-midi. La température maximale sera entre 25 et 28 degrés Celsius au cours de la journée demain. Le vent soufflera du sud-est de 20 à 30 km/h avec des rafales pouvant atteindre les 60 km/h. La haute mer deviendra graduellement très forte avec des houles de l'ordre de 4 mètres. Les vagues pourraient déferler sur les zones côtières de basse altitude à l'ouest et au sud, surtout à l'heure des marées hautes. Il est fortement conseillé aux pêcheurs, aux plaisanciers et au public en général de ne pas sortir en mer et à l'heure des marées hautes de ne pas s'aventurer sur les plages. Et concernant la pluviométrie, durant les dernières 24 heures, rien enregistré. Marée haute demain à 4h36 et 17h57, marée basse à 22h24 et demain à 11h40. Le lever du soleil demain matin est prévu pour 6h05. Voilà pour les nouvelles du temps selon la station météo. À voir quoi?
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0: À 18h24, le Rodrigue FM, bonsoir à tous. J'espère qu'ils êtes corrects, qu'ils aient la soirée bien commencée. Surtout que vous une passée une bonne journée. Yeah. C'est avec plaisir qu'ils me retrouvent autant ça vendredi soir là pour nous passer ce moment-là ensemble jusqu'à 21h.
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0: Alors, nous démarrer avec l'émission quoi, Escale, Océan Indien. Aujourd'hui, Escale au Seychelles. Christelle au micro à la technique ce soir, c'est Stéphane Prosper, assistant de la production Marie-Danielle Perrine Meunier et comme chauffeur Rodney Jolicoeur. En tout cas, merci de tous vous écoute, surtout restez branchés.

Et voilà, toujours aux Seychelles avec Patrick Victor. Bon bisou, 18h passé de 50 minutes. Ben, ce qui fait que Jeannot, bonsoir et bonne écoute. Vous êtes pas écoute cette émission Escapade aux Seychelles ce soir.

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voilà, nous terminons nos escapades océaniques avec David Filoé. Et merci de tout l'écoute. Surtout, restez branchés d'un petit moment. 100% musique locale.

Voilà, 19h passé d'une minute. Bonsoir, bonsoir à tous. Moi, j'espère que vous êtes toujours corrects, qui vous êtes passé une bonne soirée et surtout un bon moment sur les ondes de la MBC Rodrigue FM. Colanouzil, 100% musique locale jusqu'à 20h. Démarre avec groupe Echo Road, Jean-Stéphane Larose, Tifila.

Amenja, Leviti, qu'ils ont fait écouter avec ce titre, puis quand le look 19h14, nous enchaînons par apporter un peu de couleur dans la vie. Rainbow avec Royce Péville.

Rodrigue Lille au bout du monde avec Restati Baby à 19h32. Jérémy André avec son morceau, l'inspiration, la musique.

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par unir pour bâtir avec Raspoldo. Et nous terminons l'émission Koulanouzil avec Mais un joli cœur, histoire banale. Alors, surtout, restez branchés. Merci surtout d'être là avec nous pour passer un moment ensemble jusqu'à 21h. D'un petit moment, nous terminons avec variété musicale.

Rebonsoir à tous, et voilà, 20h01 et on enchaîne avec votre variété musicale pour nous bien terminer ce moment-là en ensemble.

Take on me avec Aha, 20h08 minutes. Nous enchaînons toujours en musique pour votre plaisir. Flashback souvenir avec Babalik.

0: À 20h, passé de 20 minutes, Abel, Ryan, Trapuch, Avies et Sich, et Edilan Fayard, Molazoa.
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Alors voilà, jusqu'au bout avec Sebi et moi les autres, là, ça m'a ça. Demain, allez, en tout cas, merci de tout pour votre écoute, de votre fidélité à la MBC Radio. Merci de passer un moment ensemble avec nous sur les ondes de la MBC Rodrigue FM. Merci à Stéphane Prosper pour ce support technique et bon courage, bonne équipe de travail, bonne soirée, de tout et aussi merci à nos chauffeurs ce soir, c'est Rodney Jolicoeur. Bye bye, c'était Christelle au micro.

C'était Ignition à l'instant avec Secret Sunday Lover, un titre à l'atmosphère immersive, une rencontre entre groove et émotion. C'est le Beat Project avec Arvin. On est ensemble jusqu'à 23h. Salut à tous et bienvenue sur RM1.

Smoke in the Shadows de Moon Ember dans sa version Desert Wind Harmony qui déploie une ambiance profonde et portée des sonorités organiques parfaites pour installer une atmosphère immersive. Salut à tous et encore bienvenue sur les ondes de RM1 91.7, 97.3 et 98.9 à travers Maurice.

Vous écoutez le Beat Project avec Arvin sur RM1. C'était Cassius, The Sound of Violence, remix de Cosmo Vitelli, du DJ italien qui nous invite naturellement à la danse et à l'évasion en ce moment avec ce son retravaillé. Bonne route avec RM1 et surtout soyez très prudents sur la route, les amis.

Avec le sergent Slick, Ricott de Enjoy the Silence, Depeche Mode retrouve une nouvelle énergie tout en conservant l'âme du morceau original que vous connaissez d'ailleurs. Remix efficace, cette mélodie intemporelle, parfaite. Bonne écoute sur RM1, c'est le Beat Project avec Arvin, on est ensemble jusqu'à 23h.

avec le remix de Sébastien Bustou et You de Pink Floyd se part d'une atmosphère plus moderne tout en respectant la profondeur émotionnelle de l'original. Remix élégante et progressive qui offre une nouvelle dimension à ce classique intemporel.

Satisfaction, Benny Benassi revisite son classique avec une touche rétro. C'était le Beat Project sur RM1. J'espère que vous avez passé de bons moments avec nous. Restez branchés car je vous invite d'écouter la playlist du soir, c'est-à-dire petite musique de nuit parfaitement arrangée par Lizzie pour que vous passiez une superbe soirée. Allez, bon week-end à tous et on se revoit le vendredi prochain.

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